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0: 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Je m'inquiétais cependant pour les touristes qui viennent. Pour qu'ils en profitent, il faut qu'ils comprennent. Je propose de traduire, au moins par politesse. À côté inscrire, va te faire foutre sadness.

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0: précisera Paris 4 heures en temps universel. 30 minutes d'actualité sur RFI. Bonjour Marion Cazanov.
1: Bonjour Arthur Ponchelet.
0: Et le journal pour commencer à la une, ce protocole d'accord entre les États-Unis et l'Iran.
1: Les termes restent assez flous, ceux qui ont fuité sont même assez contradictoires selon les médias. En tout cas, selon certaines sources, le protocole prévoit la réouverture du détroit d'Ormuz et la levée de sanctions américaines contre Téhéran. Les États-Unis pourraient entamer un désengagement militaire en Europe à 3 semaines d'un sommet de l'OTAN. Un média américain croit savoir que Washington compte retirer du matériel militaire de bases européennes. En Côte d'Ivoire, la destruction d'un quartier entier à Koumassi continue de faire scandale, la classe politique s'en saisit. Et puis en football, les États-Unis réussissent leur entrée en lice à la Coupe du Monde, à domicile, victoire écrasante, 4-1 contre le Paraguay. L'Iran et les États-Unis proches d'un accord, un protocole d'accord pour mettre fin à 3 mois et demi de guerre pourrait être signé à distance. Une fois finalisé, à distance, c'est ce que dit Téhéran, la paix n'a jamais été aussi proche, s'est félicité de son côté le médiateur pakistanais. Pourtant, des questions restent en suspens. Les fuites sur le contenu de l'accord ne sont pas les mêmes dans les médias iraniens et américains. Et cet accord semble toujours, d'après ces fuites, favorable à Téhéran, Karine Auton.
2: Ce protocole d'accord proposé prévoit la réouverture du détroit d'Ormuz que l'Iran avait fermé après les attaques lancées par les États-Unis et Israël en février, ainsi que la levée du blocus américain contre les ports iraniens, une concession pour chacun des camps en somme. Le texte prévoirait aussi une levée des sanctions américaines pour récompenser l'Iran au fur et à mesure que le plan est suivi, comme la levée des restrictions sur les exportations de pétrole brut ou le dégel des avoirs iraniens à l'étranger. Un accord qui serait donc largement favorable à la République islamique. Dans un deuxième temps ensuite, des négociations concernant le programme nucléaire iranien interviendraient. Washington et Téhéran auraient ainsi 2 mois pour s'entendre sur ces points qui restent épineux, comme le démantèlement du programme nucléaire iranien ou le devenir de son uranium enrichi. Karine Auton, New York, RFI.
1: Et sur son réseau Truth Social, le président américain Donald Trump a affirmé que les termes de ce protocole d'accord que l'Iran a fait fuiter n'ont rien à voir avec ce convenu par écrit. Malgré ce protocole d'accord, donc, les États-Unis affirment avoir abattu des drones iraniens. Ces appareils ciblaient des navires commerciaux dans le détroit d'Ormuz. Le trafic maritime reste fluide, a précisé le commandement américain pour la région. Au Liban, les affrontements se poursuivent entre l'armée israélienne et le Hezbollah. L'armée israélienne a appelé à évacuer 3 villages du sud du Liban. L'Agence nationale d'information libanaise a rapporté une série de frappes, y compris sur des zones non concernées par l'avertissement israélien. Dans ce contexte de guerre dans la région, la France tente de relancer une perspective de paix. Elle organisait hier une conférence sur la solution à 2 États pour mettre fin au conflit israélo-palestinien. Des dirigeants politiques d'une 15aine de pays y ont participé, ainsi que des militants palestiniens et israéliens. Mais face au regain de violence, à la guerre dévastatrice menée par Israël à Gaza, à la colonisation de la Cisjordanie, cette perspective semble de plus en plus difficile à mettre en place. Les participants à cette conférence l'ont eux-mêmes admis, Guilhem Deltaï.
3: It's a dream.
4: La solution à 2 États, c'est désormais un rêve pour Amira Moussalem, une Palestinienne originaire de la région de Bethléem.
5: What kind of Palestinian state you want to
6: create? Quel genre d'État palestinien voulez-vous créer quand il y a tous les 5 mètres une nouvelle colonie juive? Le territoire est morcelé, il n'est pas relié. Et puis il y a la Cisjordanie et il y a Gaza, c'est séparé. Comme si nous étions 2 pays, mais nous formons un seul pays, nous formons un seul peuple.
4: Il faut explorer d'autres pistes, comme une confédération, juge cette trentenaire. Mohamed Assira, lui, croit encore en 2 États vivant côte à côte en paix. Mais pour le directeur de l'ONG Rosanna pour la diplomatie sanitaire, il faut tout de même clarifier le discours autour de cette idée.
7: Je crois qu'il y a un malentendu ici. En effet, quand on parle de 2 États, on sait déjà qu'Israël est un État. Nous n'essayons donc pas de créer 2 États. Nous essayons de créer le 2e État, qui est un État palestinien indépendant.
4: Tous s'entendent, il faut pour cela répondre à des besoins très concrets et criants des Palestiniens. Un soutien inconditionnel à la reconstruction de Gaza. Chaque enfant a le droit à l'éducation, plaide Mohamed Assira. Une protection des civils, demande elle, Amira Moussalem, avant que nous soyons déplacés de force, ajoute-t-elle, pour souligner l'urgence.
1: Guilhem Deltey. À 3 semaines du sommet de l'OTAN en Turquie, les États-Unis mettent la pression sur les Européens. Ils auraient l'intention de retirer du matériel militaire des bases européennes de l'Alliance transatlantique. Ce sont en tout cas des révélations du New York Times. Le journal Antonin Barle cite des hauts responsables européens.
3: En clair, le projet serait de réduire d'un tiers le nombre de chasseurs états-uniens sur le sol européen. Les fameux F-16 et F-15 passeraient de 150 à une centaine. Des réaffectations aussi pour les avions de reconnaissance maritime, 9 de moins sur les 25 présents en Europe. Et puis il y aurait le retrait d'un sous-marin lance-missile, d'un porte-avions et de plusieurs navires de guerre. Si le projet se concrétise, cela pourrait fragiliser la capacité de l'OTAN à lancer des frappes de longue portée et à mener des opérations de surveillance. Ce plan de désengagement progressif n'est pas une surprise. Depuis plusieurs mois, Donald Trump affiche sa volonté de réduire la part des États-Unis au sein de l'OTAN. Il souhaite que les Européens prennent davantage en charge leur sécurité. En 2025, 62% des dépenses militaires totales de l'OTAN provenaient de Washington. Reste que cela intervient à quelques semaines du sommet de l'OTAN, les 7 et 8 juillet en Turquie, en présence de Donald Trump. Son secrétaire d'État Marco Rubio a prévenu, ce sera sans doute le plus important de l'histoire de l'Alliance transatlantique.
1: Et un affaiblissement de l'OTAN pourrait profiter à la Russie. Selon la Suède, Moscou pourrait bientôt mettre l'OTAN à l'épreuve avec une offensive militaire contre des pays membres de l'Alliance. Et dans un futur relativement proche, si le Kremlin juge le moment opportun. C'est en tout cas la mise en garde faite par une commission parlementaire suédoise. Les États-Unis ont annoncé par la voix de Donald Trump la mort du chef du gang vénézuélien Tren de Aragua. Héctor Guerrero Flores, alias Nino Guerrero, a été tué dans des frappes américaines. Caracas confirme à l'instant sa mort et parle d'une opération combinée entre les deux pays. RFI 5h07 à Kinshasa. En République démocratique du Congo, l'opposition s'est mobilisée hier contre le projet de changement de la constitution porté par la majorité présidentielle. L'opposition accuse Félix Tshisekedi de vouloir se maintenir au pouvoir au-delà de son deuxième mandat. La coalition C64 voulait se rassembler devant le Parlement. Les autorités l'ont interdit. La répression de cette manifestation a été violente. L'opposition déplore 2 morts. Les autorités démentent et parlent de 20 blessés. En Côte d'Ivoire, la démolition d'un quartier mobilise la classe politique. Les 3 et 4 juin dernier, un individu, Jacques Brou, document à l'appui, a fait raser près de 34 hectares du quartier Campement dans la commune de Koumassi. Du jour au lendemain, plusieurs dizaines de familles se sont retrouvées sans abri, sans commerce, sans moyens financiers. Le procureur de la République a annoncé l'ouverture d'une enquête et ordonné l'arrestation de l'auteur des démolitions. Mais Binta Diagne, la classe politique souhaite aller plus loin.
8: Pour le PDCI, Jacques Brou n'est pas le seul acteur impliqué dans ce dossier. Le parti dirigé par Tidiane Thiam redoute une nouvelle diversion, selon ses mots, consistant à concentrer l'attention de l'opinion publique sur un exécutant présumé pour éviter que l'enquête ne remonte jusqu'aux éventuelles complicités administratives ou politiques. Fin de citation. Geneviève Manouan est la secrétaire exécutive en chef adjoint au PDCI.
9: Une opération de démolition encadrée par la police, impliquant des engins lourds, des équipes organisées, des interventions répétées sur le terrain et des destructions à grande échelle ne peut raisonnablement être l'œuvre d'un seul individu. Qui a financé ces opérations? Qui a mobilisé les moyens matériels? Quel agent de l'administration ont été informés?
8: Mêmes interrogations partagées par Charles Blégoudé, le leader du COGEP, qui a engagé un avocat pour défendre les familles aujourd'hui sans abri et leur permettre de demander des dédommagements.
10: Obtenir réparation morale pour ne plus que jamais de personnes vulnérables soient comme ça dépossédées, vouées à la pauvreté. Deuxièmement, réparation financière. Souvent, quand ces personnes sont dégarpies, on leur donne des sommes dérisoires.
8: Joint par RFI, le RHDP n'a pour l'instant pas réagi à ce sujet. Binta Diagne, Abidjan, RFI.
1: Un géant de l'art, un homme vraiment unique. C'est par ces mots que le roi Charles III a rendu hommage au peintre David Hockney. Il est mort hier à 88 ans et laisse derrière lui une œuvre connue pour ses couleurs vives, pour son réalisme ou s'inviter sur ses toiles ses amis, ses voisins ou des célébrités. Star de la peinture, David Hockney.

0: la lumière qui scintille sur à la surface de l'eau. Tout au long de sa vie, il est marqué comme ça par une pluralité de styles qu'il assume complètement. C'est quelqu'un qui connaît extrêmement bien l'histoire de l'art, et donc il regarde attentivement Picasso, Matisse, mais aussi Ingres. Et il a une telle virtuosité qu'il peut jouer de cette histoire de l'art pour créer des images tout à fait différentes.
1: Qu'est-ce qu'il aura apporté d'essentiel dans l'histoire de l'art ?
0: Beaucoup de choses. D'abord, cette immense liberté. Lorsqu'on sort d'une exposition de David Hockney, on a l'impression d'avoir vu l'exposition de plein d'artistes différents parce que justement, il a cette liberté qui est absolument inouïe. Mais ce qu'il aura amené, c'est sans doute cette fraîcheur de montrer aux jeunes artistes d'aujourd'hui que un artiste n'est pas forcé de s'enfermer dans un style, mais au contraire, qu'il peut s'affranchir de toutes ses connaissances pour inventer des choses tout à fait nouvelles.
2: La commissaire d'exposition Marissard, propos recueillis par Olivier Roger. En football, les États-Unis brillent pour leur entrée en lice à la Coupe du Monde avec leur victoire 4-1 contre le Paraguay à Los Angeles. Et le sélectionneur de l'équipe, Mauricio Pochettino, est forcément ravi de ses débuts de compétition.
3: Je suis tellement fier, vous ne pouvez pas imaginer à quel point.
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1: Salima, maintenant il est l'heure de la diffusion d'un journal provenant de Genève et qui nous est proposé par la rédaction en français de l'ONU. 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
2: Bonjour à toutes et à tous, Christina Silvero pour ce bulletin de Nu Info. À la une, Haïti se dote de maisons des femmes face à l'explosion des violences sexuelles. En République démocratique du Congo, l'ONU redoute une hausse des cas d'Ebola chez les enfants. Enfin, remise des prix L'Oréal UNESCO, 5 chercheuses ont été distinguées, une nouvelle génération inspirée. En Haïti, une première maison des femmes soutenue par l'État a ouvert ses portes à Port-au-Prince, une initiative qui intervient alors que les violences sexuelles explosent dans le pays sous l'effet de l'expansion des gangs armés. Près de 1900 cas de violences sexuelles ont été vérifiés par l'ONU en 2025, soit une hausse de 163% par rapport à l'année précédente. Plus de 1600 femmes et près de 200 filles figurent parmi les victimes. De plus, le déplacement forcé de près de 1,5 million de personnes expose davantage les femmes et les filles aux abus à l'exploitation. Selon ONU Femmes, qui a également soutenu le projet, ces maisons des femmes doivent offrir aux survivantes un refuge sûr ainsi qu'un accès à des services essentiels. Les précisions de la représentante d'ONU Femmes en Haïti, Marie Goretti Ngwayo.
3: The women houses are designed as integrated service center,
4: providing. Les maisons des femmes sont conçues comme des centres de services intégrés, offrant un accompagnement complet aux survivantes de violences basées sur le genre. La première de ces quatre structures comprend des dortoirs, des espaces d'accueil et de conseil, une infirmerie, des espaces récréatifs, une cafétéria, ainsi qu'un espace spécialement aménagé pour les enfants des survivantes. Les survivantes y auront également accès à toute une gamme de services essentiels, notamment une assistance juridique, des soins médicaux, un soutien psychosocial, un accompagnement individualisé, une orientation vers des services spécialisés, un appui aux moyens de subsistance dans le cadre de leur réinsertion, ainsi que des informations sur leurs droits et sur les mécanismes de protection mis à leur disposition. La première de ces quatre maisons sécurisées a ouvert ses portes à Port-au-Prince à la fin du mois de mai. Trois autres ouvriront prochainement dans d'autres départements touchés par l'expansion de la violence des gangs, notamment le Centre, l'Artibonite et la Grand'Anse, qui figurent parmi les principales zones affectées du pays.
2: En République démocratique du Congo, l'épidémie d'Ebola poursuit sa progression avec 676 cas confirmés et 136 décès. Le virus touche désormais 34 zones de santé et s'étend au-delà de son épicentre en Ituri. De retour de Bunia, l'un des principaux foyers de l'épidémie, le responsable mondial de l'UNICEF pour Ebola décrit une région déjà fragilisée par des années de conflits, de déplacements de population et un accès limité aux soins de santé. Le docteur Douglas Noble sonne l'alarme. À mesure que les transmissions se déplacent dans les ménages, davantage d'enfants pourraient être touchés. Une perspective particulièrement préoccupante dans une province où plus de la moitié des enfants de moins de 5 ans souffrent de malnutrition chronique et où plus d'un enfant sur 5 n'a jamais reçu ses premiers vaccins de routine. On écoute le docteur Douglas Noble.
5: The situation of children is particularly challenging.
6: La situation des enfants est particulièrement préoccupante. Les précédentes épidémies d'Ebola dans cette région ont montré le lourd tribut que les enfants peuvent payer. Par le passé, les enfants ont représenté une part importante des cas et une part encore plus importante des décès. Les plus jeunes ont enregistré les taux de mortalité les plus élevés et beaucoup se sont retrouvés orphelins ou séparés de leurs proches. Lors de ma récente visite à l'hôpital Rampara de Bunia, à l'épicentre de l'épidémie, les agents de santé m'ont indiqué que des personnes avaient cessé de venir consulter pour des soins courants par peur de la maladie. Or, lorsque les familles renoncent aux soins, les enfants ne sont plus vaccinés, certaines maladies ne sont plus traitées et l'épidémie commence alors à coûter des vies, y compris parmi des personnes qui n'auront jamais contracté Ebola.
2: Au siège de l'UNESCO à Paris, jeudi soir, 5 chercheuses ont reçu le prix international L'Oréal UNESCO pour les femmes et la science. La sud-africaine Lyle Zülke est récompensée pour ses travaux sur les maladies cardiaques chez les enfants, l'Australienne Felice Jack pour ses recherches sur les liens entre l'alimentation et la santé mentale, la Britannique Sarah Teichman pour ses avancées en génomique, l'Argentine Raquel Lia Chan pour le développement des cultures résistantes à la sécheresse et l'Américaine Jordana Vunjak Novakovic pour ses travaux en médecine régénérative. La science a besoin de femmes. Elle ne représente encore qu'un tiers des chercheurs dans le monde. Depuis 28 ans, le programme L'Oréal UNESCO a soutenu plus de 5000 femmes scientifiques. 7 d'entre elles ont ensuite reçu un prix Nobel. Pour les jeunes filles présentes à la cérémonie, ces lauréates ouvrent la voie.
7: Qu'il n'y a pas une seule façon de devenir scientifique. Chacune peut suivre un chemin différent, faire des détours pour trouver sa propre voie.
8: Vous êtes la preuve qu'il est essentiel de persévérer lorsqu'on fait face à des difficultés, que chaque femme a sa place en science.
9: Grâce à vous, nous savons désormais que nous n'avons pas à rentrer dans une case pour faire des sciences et nous épanouir. Chacune est capable, légitime, importante et peut prendre sa place en restant elle-même.
10: Vous nous rappelez que la science peut répondre aux grands besoins du monde, qu'elle peut nourrir, protéger, régénérer et rendre l'avenir plus juste.
11: Vous nous donnez envie de construire ce qui n'existe pas encore, de réparer le vivant, de repousser les limites et d'inventer des possibles extraordinaires. Merci, merci d'avoir ouvert la voie, de nous montrer que c'est possible. À notre tour maintenant d'écrire la suite.
2: Voilà, fin de ce bulletin de l'info. Merci de votre fidélité.

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Chères auditrices et auditeurs, ainsi se termine la nuit sur Alternante FM et commence maintenant la matinale du week-end. Dans cette matinale, vous retrouverez à 7h, 8h et 9h les informations complètes nationales et internationales en français de Radio France Internationale. En plus de notre programme musical éclectique, nous vous proposons différents magazines. À 7h20, retrouvez le magazine hebdomadaire de la rédaction en français de l'ONU, l'Organisation des Nations Unies. À 8h20, nous vous diffusons un magazine de l'onde porteuse, un magazine inclusif engagé dans l'insertion, l'éducation aux médias et à l'information. À 9h15, François Bernard vous proposera le magazine Les Archives de l'écologie. Avec des émissions réalisées par Arnaud Jouve au début des années 2000, il vous expliquera les raisons des problèmes climatiques et écologiques actuels de notre planète. Problèmes qui, comme nous le savons, sont connus depuis bien longtemps et ne font qu'empirer. Et maintenant, dans quelques secondes, le journal d'information de 7h de Radio France Internationale.

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0: RFI Matin, ça commence. Bonjour, bienvenue, merci d'être avec nous. Deux actualités vont dominer les 3 heures que nous allons passer ensemble. La Coupe du Monde de football, bien sûr. Les États-Unis qui réussissent leur entrée dans leur compétition en écrasant 4-1 le Paraguay. Nos journaux de la Coupe du Monde vous feront revivre ce match. Et puis Iran, États-Unis, plus que jamais proche d'un accord. On en parle avec notre invité dans une vingtaine de minutes et dans votre journal international, Martin Guez. Bonjour.
2: Bonjour Pierre Boudias, bonjour à toutes et à tous.
0: Et à la une donc, après d'innombrables promesses, les signaux sont au vert quant à un futur accord entre Iran et États-Unis.
2: La guerre initiée le 28 février dernier n'est pas terminée. En témoignent de nombreux échanges de tirs cette nuit, mais cette fois, les deux camps se montrent optimistes dans leurs déclarations. Le négociateur pakistanais aussi. On fera le point depuis Téhéran avec Siavash Ghazi dès le début de ce journal. Une Coupe du Monde bien lancée pour les trois pays organisateurs. Après le Mexique, les États-Unis ont aussi remporté leur match d'ouverture. Le Canada, lui, n'a pas perdu et c'est déjà pas mal. Grande victoire aussi pour Elon Musk et SpaceX après cette entrée en bourse fracassante. Nous serons également dans ce journal à Dakar, où l'ONU déménage en banlieue de la capitale, à Jakarta, où les étudiants manifestent, et en Malaisie, au secours du langur à lunettes. Petit singe en grand danger, des passerelles sont construites pour le sauver.
0: L'espoir d'un accord entre les États-Unis et l'Iran, espoir tempéré toutefois par de nouveaux tirs durant la nuit.
2: Les États-Unis qui affirment avoir abattu plusieurs drones iraniens dans le détroit d'Ormuz, signe que les signaux optimistes affichés de part et d'autre restent à prendre avec précaution. À Washington, un haut responsable a estimé qu'il y avait 80% de chances de voir un accord cadre aboutir. La Suisse qui a déjà proposé d'accueillir une éventuelle signature, alors que le sommet du G7 se tient lundi à Évian près de Genève en présence de Donald Trump. Un optimisme affiché également du côté du chef de la diplomatie iranienne Abbas Araghchi, qui a indiqué qu'un accord à distance pourrait être signé dans les prochains jours, même si la version avancée côté iranien diffère en de nombreux points de celle des États-Unis. À Téhéran, correspondance de Siavash Ghazi.
3: Tout d'abord, en ce qui concerne la forme, il n'y aura pas de cérémonie à Genève comme on l'avait laissé entendre. Chaque pays signera dans son propre pays le document qui est un document de 2 pages. Ensuite, sur le fond, l'Iran gardera la main sur le détroit d'Ormuz. Dans quelques jours, l'Iran et Oman vont publier un communiqué commun. L'Iran percevra des frais de service, pas des taxes, pour la protection de la navigation maritime et aussi la protection de l'environnement. Mais le contrôle du détroit sera entre les mains de l'Iran. Pas question que les autres pays interviennent. En ce qui concerne les avoirs iraniens bloqués, l'Iran percevra quelques 12 milliards de dollars dès le premier jour. Ces avoirs doivent être débloqués. Le cessez-le-feu concernera également le Liban. C'est très important pour l'Iran. Donc, avec l'arrêt des frappes israéliennes, il y a aussi la question des réparations de guerre. Et en ce qui concerne le dossier nucléaire, pas question d'arrêter l'enrichissement d'uranium ou d'envoyer à l'étranger les stocks d'uranium enrichis. La seule chose que l'Iran pourra faire après l'entrée en vigueur de la seconde phase des discussions, c'est-à-dire au bout de 60 jours, il y aura des discussions sur cette question. Tout ce que pourra faire l'Iran, c'est de diluer ces stocks d'uranium. On ne sait pas à quel pourcent ces stocks seront ramenés. Il faudra en discuter plus tard.
2: Siavash Ghazi, depuis la capitale iranienne. Le premier ministre pakistanais Shehbaz Sharif, médiateur dans le conflit, a lui estimé qu'un premier accord avait déjà été atteint et qu'une issue au conflit n'a jamais été aussi proche des déclarations résolument optimiste que vous décrypterez Pierre Boudias avec votre invité après ce journal, à savoir Sébastien Boussois, docteur en sciences politiques, chercheur sur le Moyen-Orient et sur les relations euro-arabes.
0: Ça y est, la Coupe du Monde est bien lancée puisque les trois pays hôtes ont désormais fait leur entrée dans la compétition.
2: Et ça s'est globalement très bien passé. Après le Mexique, victorieux 2-0 du match d'ouverture face à l'Afrique du Sud, le Canada et les États-Unis ont eux aussi disputé leur première rencontre cette nuit. Et Cédric de Oliveira n'en a pas perdu une miette. Bonjour Cédric.
4: Bonjour Martin, bonjour Pierre.
2: Les États-Unis qui lançaient leur compétition à Los Angeles face au Paraguay. Les joueurs de Mauricio Pochettino qui n'ont pas fait de détails.
4: Et succès à 4-1 pour Team USA qui n'a pas tardé à se mettre en action. Il y avait 3-0 au bout de 45 minutes pour une équipe américaine qui a monopolisé le ballon sous les yeux des stars comme Tom Cruise ou David Beckham. Il y avait du beau monde. D'abord un CC de Bobadilla au bout de 7 minutes de jeu et ensuite un doublé de Folarin Balogun, l'attaquant de Monaco. Il y avait alors plus de doute sur le vainqueur. Les hommes de Pochettino qui ont géré ensuite en seconde période avant la réduction du score de Mauricio, notre Mauricio, mais côté paraguayen. Reina a fini par donner un peu plus d'ampleur au score d'un magnifique extérieur du pied, 4-1 donc. Début idyllique Martin pour les Américains qui prennent provisoirement la première place du groupe D en attendant Australie-Turquie dans quelques heures.
2: Et voilà, victoire pour commencer pour les États-Unis, pour le Mexique. Un nul en revanche simplement pour le Canada. Mais c'est déjà pas mal, hein, Cédric, au vu de l'historique des Canucks dans la Coupe du Monde.
4: Mais rendez-vous compte, c'est leur premier point aux Canadiens dans l'histoire de la Coupe du Monde. C'est leur troisième participation. Et ils avaient jusqu'à maintenant toujours concédé des défaites. Donc un partout entre le Canada et la Bosnie. Ça avait mal commencé pour eux avec un but bosnien à la 20e minute de jeu signé Jovo Lukic d'une tête décroisée. Et puis les Canadiens ont poussé pour égaliser. C'est Kyle Larin qui a grandi dans la banlieue de Toronto, là où avait le match, qui s'est exécuté d'une belle frappe de l'extérieur. Là encore, un partout. Première historique pour le Canada. En attendant, Qatar-Suisse ce dimanche. Coup d'envoi à 19h TU.
2: Et pas mal de beaux buts dans cette Coupe du Monde. Merci beaucoup Cédric Delivera du service des sports de RFI. Coupe du Monde que débutera jeudi prochain, le Ghana face au Panama. Mais ce sera sans la star des Black Stars, Thomas Partey, l'ancien milieu d'Arsenal et de l'Atlético, accusé de viol en Grande-Bretagne. Il s'est vu refuser son visa par le Canada alors que le match se jouera lui aussi à Toronto. L'actuel joueur de Villarreal devra en revanche être sur le terrain contre l'Angleterre et la Croatie, deux rencontres qui se disputeront, elles, sur le sol américain.
0: Dans le reste de l'actualité, le Venezuela confirme la mort d'un important chef de gang dans le pays.
2: Comme l'avait dans un premier temps annoncé le président américain Donald Trump, cette nuit, les États-Unis ont éliminé Nino Guerrero, chef du gang vénézuélien Tren de Aragua. L'une des principales organisations criminelles d'Amérique latine, opération militaire menée en coordination avec le Venezuela dans le sud du pays.
0: Vous avez pu le suivre ce vendredi sur RFI, SpaceX a vécu une journée de rêve.
2: Une entrée en bourse fracassante, la plus importante de l'histoire, et une action qui s'envole de 19% dès ses débuts à Wall Street. Le titre SpaceX qui l'a clôturé à plus de $160. Introduction en bourse évaluée à $75 milliards, une première cotation sans équivalent qui triple le record précédent détenu depuis 2019 par le pétrolier saoudien Aramco. Bref, un franc succès pour le patron, un certain Elon Musk. À New York, Karine Auton.
5: Succès certain dans le lancement, puisque dès la sonnerie de la cloche au Nasdaq, l'engouement qui a été préparé ces dernières semaines s'est concrétisé. L'action SpaceX est passée de 150 à $161 en quelques heures. SpaceX est de fait la sixième plus grande entreprise cotée en bourse aux États-Unis. Succès personnel pour Elon Musk aussi. Entre ses participations dans SpaceX et dans Tesla, grâce à un montage financier qui lui permet en plus de garder le contrôle de l'entreprise, le PDG est à la tête d'une fortune désormais estimée à $1 100 milliards. Succès financier enfin, car non seulement les objectifs sont ambitieux et à très long terme, on se doute bien qu'il faudra plusieurs décennies pour créer une colonie humaine sur Mars, mais surtout l'entreprise perd pour l'instant énormément d'argent. Elle a perdu $8.7 milliards l'an dernier. Avec cette première levée de fonds, en tout cas, Elon Musk compte placer des satellites et des centres de données dans l'espace, la première étape de son plan. Karine Auton, New York RFI.
2: Elon Musk, par ailleurs, accusé d'avoir amplifié sur son réseau social X les discours violents anti-immigrants en Irlande du Nord. Alors que la région de Belfast a été le théâtre cette semaine de violences racistes, des chercheurs ont dénoncé le rôle déterminant de l'homme d'affaires dans la diffusion de récits anti-immigrants. Lui qui a relayé ces derniers jours les appels à manifester du militant britannique d'extrême droite Tommy Robinson.
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0: 5h08, l'ONU déménage.
2: Et on remet du temps à faire ses cartons, Pierre, deux longues années de tractations avec l'État sénégalais. Un déménagement prévu à l'époque par Macky Sall en 2019 pour désengorger la capitale. Projet bloqué depuis l'alternance de 2024, mais hier le Sénégal et les Nations Unies ont finalement acté ce changement de locaux. Léa Lisa Vesteroff.
6: D'ici le mois d'octobre et jusque fin décembre, 1500 salariés de 28 agences onusiennes vont investir la maison de l'ONU située à une quarantaine de kilomètres du cœur de la capitale. Inaugurée en grande pompe fin 2023, par le président d'alors Macky Sall, le bâtiment qui a coûté 175 milliards de francs CFA à l'État sénégalais était resté vide au cœur d'un désaccord entre l'ONU et les nouvelles autorités arrivées au pouvoir en 2024. En cause, entre autres, le coût de ce bâtiment pour le Sénégal dans un contexte de dette. Le gouvernement Sonko a d'abord demandé à l'ONU de payer un loyer, $5 millions par an, puis $3 millions, rejeté par l'ONU, arguant que le déménagement se faisait à la demande du Sénégal qui avait promis de mettre gratuitement à disposition ses bureaux pour les Nations Unies. Il y avait deux visions différentes au pouvoir, explique une source proche du dossier, entre la présidence qui voyait la possibilité de rayonnement diplomatique que représente ce projet et la primature. Au final, l'accord signé hier prévoit que le bâtiment et ses 1800 bureaux seront partagés par le personnel onusien et le gouvernement, tout comme les charges de fonctionnement. Dans un communiqué, le ministère des Affaires étrangères s'est réjoui de ce déménagement de l'ONU qui confirme le rôle de Dakar comme pôle régional de coopération internationale et de multilatéralisme. terrorisme. Léa Lisa Vasterov, Dakar, RFI.
2: En RDC, à présent, une partie de l'opposition congolaise s'est réunie devant le Parlement pour protester contre le projet de changement de la Constitution porté par la majorité présidentielle. Elle accuse Félix Tshisekedi de vouloir se maintenir au pouvoir au-delà de son deuxième mandat qui expire en 2028. Rassemblement sévèrement réprimé. L'opposition réunie autour de Martin Fayoulou, lui-même blessé, a annoncé au moins 2 morts. Le gouvernement congolais évoque de son côté 20 de blessés, dont 15 parmi les forces de l'ordre. Répression qui a fait réagir les organisations de défense des droits humains. Human Rights Watch déplore les violences les plus graves contre l'opposition politique depuis le début des discours réprimés. L'opposition réunie autour de Martin Fayoulou, lui-même blessé, a annoncé au moins 2 morts. Le gouvernement congolais évoque de son côté 20 de blessés, dont 15 parmi les forces de l'ordre. Répression qui a fait réagir les organisations de défense des droits humains.

0: l'un des leaders du mouvement étudiant.
1: Des manifestants en veste jaune, la couleur distinctive de l'université d'Indonésie. C'est son bureau des étudiants qui a mobilisé les jeunes dans la rue. Les pancartes affichent « L'Indonésie est en faillite » en écho aux graves difficultés économiques de l'archipel. La roupie a chuté à des niveaux records. La faute au gouvernement, explique Rafi Hakim, porte-parole du bureau des étudiants.
2: Le président Prabowo Subianto dépense trop. Il gaspille notre argent public. Cela a entraîné la chute de notre devise et l'augmentation du prix de l'essence. Le riz et d'autres produits alimentaires sont plus chers. Les familles doivent dépenser plus pour des biens de première nécessité.
1: Autre point de crispation, le programme de repas gratuit à destination des élèves dans un pays où 20% des enfants sont atteints de malnutrition. Très décrié, les manifestants réclament sa fin.
2: Certes, la nutrition infantile est importante, mais ce programme est très coûteux. Ce n'est pas la priorité. Le gouvernement doit d'abord réduire le prix des denrées et puis de nombreux enfants sont tombés malades après avoir mangé ces repas.
1: Rafi Hakim pointe aussi le rejet de la mainmise croissante de l'armée dans les affaires publiques. En clair, le rejet de Prabowo, dirigeant à la fois dépensier et autoritaire.
3: Explication signée Mélissa Barra.
4: Et enfin, en Malaisie, un petit singe en danger.
3: Le langur à lunettes, petit animal duveteux très mignon, au centre des préoccupations, menacé par la déforestation et par le braconnage. Alors pour y remédier, un groupe de conservation de l'île de Penang met en place des passerelles aériennes. Véritable planche de salut pour les langurs, Juliette Pietraszewski.
5: Nous devons coexister avec les langurs. C'est désormais le mot d'ordre que tente de partager Jolin Yap sur l'île de Penang. Cette chercheuse a développé son projet de passerelle aérienne après la mort de plusieurs singes suite à des accidents de circulation, symbole d'un habitat qui se fragmente, explique-t-elle.
6: Il y a beaucoup d'interactions au sol avec des gens qui parfois nourrissent les primates. Donc ces passerelles sont aussi un moyen de rappeler aux hommes qu'il faut respecter la nature. En ce qui concerne les langurs ou autres espèces qui empruntent ces passerelles, ça leur permet aussi d'avoir le choix d'explorer au sol, mais aussi en hauteur, au-dessus de la route.
5: Ces passerelles de cordes tendues sont reliées d'un côté à un arbre et de l'autre à un poteau, un pont pour les singes qui sert aussi à sensibiliser la population. Les chercheurs demandent ainsi aux habitants de participer à l'observation de l'espèce en tant que scientifiques citoyens.
7: 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Joséphine et moi-même, Salima, sommes toutes les deux dans le studio d'Alternant FM pour vous accompagner jusqu'à 10h. Joséphine, bonjour.
8: Bonjour Salima. C'est un grand plaisir d'être présent avec vous dans ce studio pour animer cette matinée jusqu'à 10h. Ce samedi, comme maintenant tous les samedis matins, en plus des infos de RFI de 7h, 8h et 9h, vous retrouverez différents magazines. À 8h20, vous retrouverez la série d'émissions de l'Onde porteuse consacrée aux médias et à la conception de l'information. Il s'agit de la série intitulée « Du biscuit ». À 9h15, François Bernard nous a remis au goût du jour des archives de l'écologie datant du début des années 2000 et réalisées par Arnaud Jouve. En attendant, dans quelques instants, vous retrouverez un magazine de la rédaction de l'ONU, l'Organisation des Nations Unies qui, de Genève, nous propose son magazine hebdomadaire. Bonne matinée et bonne écoute d'Alternante FM.

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0: Combien sommes-nous à parler français dans le monde? Et bien contrairement à la natalité en France, tout va bien. La population francophone s'accroît, à en croire une étude de l'ONU publiée récemment. C'est le thème du magazine de l'ONU aujourd'hui, Escale.
1: Professeur Mohamed Mbarki, bonjour.
2: Bonjour.
1: Vous êtes responsable de l'Observatoire de la langue française, donc au sein de l'OIF. L'Observatoire qui a publié sa dernière édition cette année de l'état de la langue française, l'édition 2026. Est-ce que vous pouvez tout d'abord nous donner un aperçu de l'état de la langue française en chiffres?
2: Alors, je pourrais commencer par le nombre de francophones dans le monde que nous avons recensé. Il s'agit de 396 millions de locuteurs répartis sur les 5 continents. Le français est présent dans les salles de classe un peu partout dans le monde, en Afrique, en Asie, en Amérique, en Europe et en Océanie. Et c'est la deuxième langue la plus apprise dans le monde après l'anglais. Et dans les pays où le français est langue officielle, co-officielle ou simple langue de scolarisation, nous avons recensé également 170 millions d'élèves et d'étudiants qui apprennent quotidiennement en français et encadrés par environ 7 millions de professeurs. De professeurs qu'on appelle aux enseignants d'eux et en français. Ça veut dire qu'il y a les enseignants qui enseignent la langue et des enseignants qui enseignent des matières en français.
1: Le français est désormais donc la quatrième langue mondiale. C'est une progression. Qu'est-ce qui explique cette progression?
2: Alors, je voudrais ouvrir une toute petite parenthèse pour dire que, au-delà des chiffres qui sont très flatteurs, bien sûr, pour l'Organisation internationale de la francophonie, il s'agit de simples points d'observation dans une trajectoire qui est continue. Nous avons arrêté nos chiffres à peu près en septembre 2025 pour que le rapport soit édité dans les temps pour la Journée internationale de la francophonie. Il s'agit d'une population qui est dynamique. Ça veut dire que les chiffres évoluent chaque jour. Et si on fait un recensement au jour d'aujourd'hui, on sera peut-être au seuil des 400 millions. Alors, qu'est-ce qui a changé? C'est que nous avons adopté une approche pas tout à fait nouvelle, mais une approche plus inclusive. Jusqu'à présent, dans les 5 éditions précédentes, la langue française dans le monde n'était considérée comme francophone que les enfants de 10 ans et plus dans les pays où le français n'est pas langue maternelle. Alors pourquoi l'approche nouvelle de 2026 est une approche plus inclusive? Parce que nous avons regardé dans les pays où le français est obligatoire à l'école. Et nous avons intégré les enfants de 6-9 ans, scolarisés en français, là où l'enseignement se fait obligatoirement en français. Et donc ça a amené à un nombre supplémentaire de francophones, ce qui permet d'atteindre ce chiffre de 396 millions. Et nous avons été encadrés dans ce travail de recensement par un conseil scientifique de 12 personnalités représentatives de l'espace francophone. C'est-à-dire que nous n'avons pas travaillé seuls dans notre coin, ce n'est pas une boîte noire, notre méthodologie elle est publiée, le monde entier peut voir comment nous avons fait dans tel ou tel pays, mais l'essentiel c'est de dire que c'est une approche beaucoup plus inclusive parce qu'il n'y a aucune raison d'exclure des enfants qui sont scolarisés au quotidien avec le français et qui ne comptent pas finalement dans le dénombrement de francophones.
1: Donc c'est une nouvelle approche qui reflète quand même de façon scientifique la totalité des francophones puisque ces élèves sont obligés de toute façon, sont inscrits dans un contexte francophone de toute façon,
2: et
1: scolarisés
2: en français. Voilà, et c'est pour ça que tout à l'heure j'avais dit que le nombre de francophones c'est un point d'observation dans une trajectoire. Et le plus important dans le rapport, nous l'avons beaucoup souligné, c'est cette trajectoire éducative. Donc on prend des enfants de 6 ans et plus, puis on regarde petit à petit leur maîtrise du français, puisque nous avons diverses enquêtes de terrain qui travaillent sur la maîtrise des 4 compétences en français, la lecture, l'écriture, la compréhension orale et la compréhension écrite. Et je dirais avec cette inclusion là des enfants de 6-9 ans, nous avons atteint ce chiffre de 396 millions qui a permis aux Français de grimper d'une petite place dans le classement des langues les plus parlées dans le monde, Mais le classement en soi n'est pas un aboutissement. Ce qui est important, c'est de voir la dynamique des langues. Et c'est vrai que le français se situe dans le top 5, je dirais, des langues les plus parlées dans le monde. Et ça, c'est réjouissant pour nous tous.
1: Vous évoquez les trajectoires du français. L'avenir du français est aussi étroitement lié aux dynamiques démographiques et notamment à celle de l'Afrique.
2: Je dirais deux choses importantes. Vous avez raison de souligner la dynamique démographique qui donne davantage de locuteurs chaque jour, chaque mois, chaque année. Ça, c'est important. C'est important de souligner que la dynamique démographique est beaucoup plus importante dans la francophonie du Sud, notamment en Afrique, que dans la francophonie du Nord, parce que nous avons recensé et nous avons fait un travail depuis 2010 jusqu'à 2026 pour voir à peu près l'évolution dans les différents espaces. La francophonie du Nord, on a constaté une progression lente. Par contre, dans la francophonie du Sud, on a remarqué une progression assez rapide, portée notamment par la démographie, mais pas seulement. Et il y a un autre facteur qui explique et qui est aussi important que celui de la démographie, c'est la généralisation de plus en plus qu'on observe dans les pays d'Afrique de la scolarisation et notamment de la scolarisation en français. Donc on voit par exemple en Côte d'Ivoire, maintenant on a l'enseignement qu'on appelle préscolaire, l'équivalent de maternelle en France. Et donc ça se généralise, c'est à peu près un tiers du pays qui est couvert par l'enseignement préscolaire. Et cet enseignement préscolaire se fait exclusivement en français. Et ça, c'est important de le souligner. Ça veut dire que ça donne davantage de francophones. Et si je prends, par exemple, le cas de pays peuplés, comme la RDC, donc nous sommes arrêtés à 112 millions de locuteurs. Ben, s'il y a une projection sur une généralisation encore plus importante de la scolarisation en français, ça donnerait davantage de locuteurs. Et si on prend par exemple le cas du Vietnam, c'est un pays à plus de 100 millions d'habitants. Là, il y a des projets pilotes d'enseignement bilingue en français. Je crois savoir que le gouvernement voudrait généraliser davantage ce projet pilote. Ça veut dire que s'il est généralisé à l'ensemble du pays et ça dépend du niveau de scolarisation, par exemple s'il est introduit dans des premières années du primaire, ben là aussi on aurait davantage de francophones en Asie du Sud-Est et notamment au Vietnam. Et dans ce cas, le facteur démographie en Afrique serait contrebalancé par la scolarisation dans certains espaces francophones, notamment en Asie.
1: Donc la scolarisation en français est vraiment aussi un moteur pour la francophonie sur lequel l'on mise en fait.
2: Voilà, et c'est pour ça que l'OIF porte ce plaidoyer sur l'enseignement dû en français et en particulier la qualité de la formation des enseignants. Et ça c'est important, c'est un autre facteur sur lequel nous avons beaucoup phosphoré, je dirais, dans le rapport. Et c'est très intéressant de voir ce que nous avons écrit à ce sujet.
1: Alors, le français reste aussi, en fait, la quatrième langue sur Internet. Et l'OIF appelle à publier encore plus de contenu en français et à améliorer sa découvrabilité, sa visibilité, et aussi à renforcer la place du français dans l'intelligence artificielle. Est-ce que vous pouvez nous expliquer un peu comment est-ce que l'on fait, bon, pour publier du contenu, d'accord, mais pour le rendre plus découvrable et pour accroître la place du français dans l'intelligence artificielle?
2: Alors, je voudrais faire un petit détour, si vous me le permettez. Le site Ethnologue, c'est un site donc, qui est reconnu par les chercheurs, par la société civile, qui recense le nombre de langues dans le monde. À l'été 2025, Ethnologue recensait à peu près 7195 langues différentes. 7195 langues différentes dans le monde. Des langues, pas des dialectes.
1: Oui, oui, oui.
2: Alors, on peut imaginer Internet comme un gâteau. Et on doit le partager à part égale entre toutes les langues du monde. Chaque langue serait représentée par une part qui est de 0,14%. D'accord ? Maintenant, si on prend la représentativité des contenus francophones sur le web, on est au-delà de 3,5% de contenu sur l'ensemble du web. Ça veut dire que le français qui devrait avoir 0,014% à 3,5% de contenu en français, ça veut dire que c'est 250 fois son poids initial, ce qui est très important. Il faut se réjouir de ce chiffre-là et ne pas se dire « Ah, mais le français ne représente que 3,5%. » Pas vous, hein, c'est, mais d'autres.
1: Oui, mais c'est quand même la quatrième langue voilà. sur Internet. Donc, c'est pas rien non plus, c'est quelque chose voilà. quand même.
2: C'est une bonne position. L'OIF porte le plaidoyer pour la découvrabilité depuis plusieurs années. Et donc, il faudrait qu'il y ait davantage de contenu. Il faut encourager les pays, dans ce cas, à mettre davantage de moyens pour que les contenus francophones, culturels et scientifiques soient présents. Il y a plusieurs pistes pour cela. La piste de l'aide, etc. La piste de l'appui de l'OIF, etc. Pour la découvrabilité, nous avons par exemple une direction qui travaille beaucoup sur ça, la DLC, avec la participation des acteurs de la charte. Par exemple, pour la partie scientifique, l'AUF, l'Agence universitaire de la francophonie, fait énormément de choses en matière de diffusion de contenus scientifiques francophones. Il faudrait que l'on conjugue nos efforts pour maximaliser, si je peux utiliser ce terme-là, la présence de contenus francophones sur le web, que ce soit des contenus culturels ou des contenus scientifiques.
1: C'est une question au niveau de la découvrabilité, de l'amélioration de la visibilité. C'est donc une question, en fait, de s'appuyer sur d'autres entités pour qu'il y ait plus de trafic, plus d'attention attirée vers ces contenus.
2: En fait, c'est les algorithmes. Ça pose la question des algorithmes. C'était dans votre question initiale. Ça pose la question des algorithmes et ça pose aussi la question des modèles de langage. Et ce sont deux choses différentes. Alors, les algorithmes et les grands modèles de langage ont une particularité. Ils sont tous créés dans un environnement anglo-saxon, sur des données anglo-saxonnes. Donc nous n'avons pas de modèle de langage. Au jour d'aujourd'hui, nous n'avons pas de modèle de langage puissant entraîné sur une base française, sur un corpus français. Pourquoi ? Parce qu'il y a l'éthique. Et ça, c'est important. Pour tous les francophones, l'éthique apparaît en premier. Dans les modèles de langage anglo-saxons, en fait, ils raflent sur tout ce qui existe sur le web, tous les contenus, sans demander l'autorisation à personne. Ça veut dire que ça pose la question des droits d'auteur, qui n'est pas actuellement donc, dans le radar des sociétés américaines. Donc, développer un grand modèle de langage francophone, c'est possible, mais il y a l'éthique qui est l'élément principal. Nous travaillons avec des acteurs. Il y a énormément d'acteurs qui travaillent en ce moment sur un ou plusieurs modèles de langage en français ou francophone. Et puis, la découvrabilité, c'est à peu près la même chose. Les algorithmes font remonter plus facilement les contenus en anglais que les contenus dans les autres langues. Et dans ce cas, on se trouve un petit peu, pas tout à fait stigmatisé, mais marginalisé par rapport à ces algorithmes. Et donc, la production d'algorithmes dans un environnement francophone va peut-être aussi aider à ce que les contenus francophones remontent plus facilement à quelqu'un, un navigateur sur le web qui n'a pas demandé forcément tel article ou tel contenu. Et la découvrabilité, c'est ça, c'est lui ramener des contenus qu'il n'a pas forcément demandé pour qu'il puisse en prendre connaissance.
1: Pour qu'il y ait plus de contenu francophone dans tout ce qui est développement de l'intelligence artificielle, il faudra soit des accords avec ces boîtes américaines en leur amenant du contenu français déjà vérifié au niveau de l'éthique, oui. et ou parallèlement créer un autre langage qui serait proprement francophone.
2: Alors, il y a par exemple dans les grands modèles de langage actuellement, il y a ce qu'on appelle les versions multilingues. On a parlé beaucoup de ChatGPT. ChatGPT, il fait de l'anglais essentiellement au départ, mais il fait aussi pour les autres langues. Pourquoi ? Parce que les contenus dans les autres langues, notamment les langues européennes, hein, français, espagnol, portugais, italien, il y a eu, donc, le web, ils ont ramassé tout ce qu'il y avait sur le web, tous les contenus, que ce soit les livres, que ce soit les vidéos, etc. Et donc, ils ont des moyens colossaux pour le traitement et l'indexation. chose que nous n'avions pas en Europe. Et là, il y a des projets européens qui se mettent en place pour l'élaboration de modèles de langage à base française ou à base espagnole ou à base portugaise ou à base allemande ou italienne, en respectant ce minimum de l'éthique qui est demandé aux détenteurs de ces produits, si on peut les appeler produits, de ces productions intellectuelles, leur demander leur avis et leur demander un consentement. Et ça prendra du temps, mais ça arrivera. Ça arrivera avec un produit qui respecte ce minimum d'éthique et qui soit donc à la fois inclusif et, je dirais, diffusé largement sans contrepartie financière.
1: Nous sommes aux Nations Unies, donc que nous dit le rapport sur l'utilisation du français dans les contextes multilatéraux, multinationaux? Je pense à l'Union africaine, je pense aux Nations Unies. Est-ce que l'on voit quand même le français en tant que langue de travail qui est aussi en évolution?
2: C'est vrai, on peut voir le verre à moitié vide ou à moitié plein. Je suis de nature optimiste. Nous avons travaillé avec la représentation permanente de l'OIF à New York sur les deux dernières assemblées générales des Nations Unies, 2024-2025. Et donc, on voit une petite évolution en faveur du français. Ça veut dire des chefs d'État et gouvernement membres de l'OIF qui s'exprimaient dans une autre langue en 2025. On choisit de s'exprimer en français. Ça, c'est le premier point. La progression, elle est légère. Mais il y a une progression. D'autres s'exprimaient en anglais. Et on voit que ça baisse un petit peu parmi les membres des représentants des pays membres de l'OIF. Donc, l'anglais perd un petit peu. Mais il y a une chose qui est réjouissante, c'est que depuis 2022, l'OIF donc, a amené sur le terrain, et même ici à l'ONU, la question de la diversité linguistique. Et donc, il y a la déclaration sur la langue française dans la diversité linguistique de la francophonie, dans laquelle les chefs d'État et gouvernement s'engagent à promouvoir, bien sûr, le français, mais à promouvoir les langues que j'appellerais autochtones, parce qu'on a essayé d'éviter le terme local. Et qu'est-ce qu'on a vu dans le recensement fait par la représentation à New York? C'est que plusieurs chefs d'État et gouvernement ont choisi de s'exprimer dans leur langue officielle, langue qu'on peut appeler parfois de manière condescendante de petite, mais ce sont des langues des pays. Et donc pour nous, c'est une question qui est très importante. Ça veut dire que cette déclaration de 2022 porte aussi ses fruits. Un, le français progresse, et deux, les langues officielles et nationales des pays membres de l'OIF progressent aussi dans cette enceinte qui est les Nations Unies. Alors, si on parle de français langue de travail, c'est vrai qu'actuellement, l'anglais domine. On peut dire que l'anglais est hégémonique sur cette question. Mais le français, il est langue de travail aux Nations Unies. Ça veut dire que ce sont les représentants des États et gouvernements membres de l'OIF de faire la promotion de l'utilisation du français comme les textes le stipulent, que ce soit ici ou que ce soit à l'Union africaine ou dans d'autres espaces internationaux.
1: Une dernière question. Le français est une langue plurielle, donc qui évolue selon les contextes où elle se pratique. Alors justement, comment évolue le français selon les contextes? Et est-ce que vous pouvez nous donner surtout des exemples concrets de créativité lexicale dans ces contextes?
2: Alors, bien plus que des exemples de créativité lexicale, je voudrais vous dire que c'est général dans la vie des langues. Quand une langue voyage, ce qui est le cas du français, hein, le français traverse les mers et les océans, il est présent dans tous les espaces pour l'éducation. Donc, cette langue, elle est en contact avec les langues et les cultures autochtones. On a recensé, par exemple, rien que dans l'espace africain, il y a plus de 1350 langues différentes au contact du français. Et donc, ces locuteurs francophones, qui sont autant légitimes que les francophones du Nord, qui n'ont que le français dans leur environnement, le pratiquent à leur manière. Et donc, nous avons consacré un chapitre entier à ce qu'on a appelé le pluricentrisme du français. Mmh. Ça veut dire que se développe dans les contextes particuliers, un peu partout, une manière de parler français qui est fortement teintée par les langues locales et par les cultures locales. Et donc, ce sont des normes différentes du français. Et on peut envisager les français au pluriel, les langues, comme une sorte de galaxie autour du français parisien, hein, qui est très normé. Le plaidoyer de l'OIF, c'est quoi? Le plaidoyer, c'est que les pays du Sud se dotent d'instances nationales qui s'occupent de la langue française du pays et des langues en général qui sont présentes dans le contexte. Et ça, ça veut dire que si on regarde cet espace qui est riche, et ça c'est important, il faut se réjouir de cela, on a autant de variétés de français que de contexte et d'espace. Et ça c'est bien. Moi qui suis linguiste au départ, je me réjouis de cette situation. Et je trouve que le français, il sera davantage porté par cette diversité impressionnante de ces normes locales.
1: Je vous remercie.
2: Merci à vous, merci de votre invitation.

C'était le magazine Escale de l'ONU. Le français devrait bientôt dépasser 400 millions de locuteurs. Une interview de Mohamed Embarki, responsable de l'Observatoire de la langue française, recueillie par Christina Silvero.

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0: 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Il est 6h en temps universel, 2h à New York.
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0: À l'heure d'un nouveau journal avec vous, Marion Kazanov. Bonjour Marion.
2: Bonjour Pierre, bonjour à tous.
0: Et à la une, les États-Unis lancés dans leur Coupe du Monde de football.
2: Après leur victoire 4-1 face au Paraguay, le pays co-organisateur de la compétition réussit brillamment son entrée en lice et peut déjà compter sur la ferveur des supporters. Un protocole d'accord en met deux versions différentes. Les États-Unis et l'Iran ont rarement été si optimistes. Pourtant, en effet, les termes ne sont pas les mêmes dans chaque camp, notamment sur le dossier du nucléaire iranien. Au Niger, un nouvel opposant au régime déchu de sa nationalité. Il s'agit de Mayra Djibrine qui nous le dira, elle n'est pas surprise de cette décision. Raphaël Glucksmann en quête de soutien avant la présidentielle de 2027 en France. Il se donne quelques semaines pour se déclarer ou non et organise un premier test aujourd'hui avec un rassemblement à Paris. Et puis en fin de journal, direction le June Events, toujours à Paris, festival de danse contemporaine. On vous propose ce matin un aperçu du spectacle du chorégraphe tunisien Selim Ben Safia.
0: Il est rare que le football fasse les gros titres des journaux aux États-Unis.
2: Et c'est pourtant bien le cas, Pierre, puisque le pays est l'un des trois pays hôtes de la Coupe du Monde. Et surtout, il vient de briller pour son entrée en lice. Victoire écrasante, 4-1 contre le Paraguay à Los Angeles. De quoi lancer l'enthousiasme des Américains dans ce pays où le foot, le soccer, est loin d'être le plus suivi. Mais les supporters sont déjà nombreux. Ce que Loïc Piala a rencontré à Los Angeles était forcément enchanté de cette première performance.
3: Trois buts en une mi-temps. Ben, maillot des États-Unis sur le dos, évidemment, est enchanté.
4: J'attendais juste de voir un but des Américains. Les fans des États-Unis, on n'a pas de grandes espérances. Alors voir trois buts aussi vite, c'était génial.
3: Chris, déguisé en Oncle Sam, a aussi apprécié le spectacle.
5: Je crois que j'ai jamais vu autant de créativité de la part du milieu de terrain de notre équipe.
3: Une vieille connaissance du championnat de France a inscrit un doublé, Flo Balogun, l'attaquant de Monaco. Miguel s'en réjouit.
6: Je m'y attendais parce que c'est un attaquant de gros calibre. Mais je suis content qu'il montre enfin son talent. Parce que beaucoup de fans américains l'ont toujours critiqué pour ne pas marquer dans les grands matchs. Là, il montre son vrai potentiel.
3: Pour Jeff, avec cette victoire, les Américains ont gagné le droit de rêver.
7: On est heureux de la bonne performance de l'équipe. On a beaucoup de bons joueurs. On respecte tous nos futurs adversaires, mais avec l'avantage du terrain, l'entraîneur Pochettino et avec ce que nos gars ont montré, on pense qu'on peut aller loin.
3: Loïc Piala, vous dérèfez.
2: Et pour aller plus loin, comme le veut ce supporter, mieux vaut rester premier de son groupe, le groupe D en l'occurrence. Le prochain adversaire des États-Unis, ce sera l'Australie vendredi prochain. Mais d'ici là, le prochain match de cette Coupe du Monde, c'est ce soir, 19h temps universel, le Qatar affronte la Suisse. 2 heures plus tard, il y aura un duel Brésil-Maroc. Et puis dans la nuit, Haïti sera opposé à l'Écosse.
0: En tout cas, pour l'entrée en lice des États-Unis à domicile, Donald Trump n'était pas présent au SoFi Stadium de Los Angeles.
2: En revanche, il l'était beaucoup plus sur son réseau Truth Social. Le président américain s'agace des différentes versions sur le protocole d'accord avec l'Iran. En 3 mois et demi de guerre, il a régulièrement annoncé l'imminence d'un accord de paix avec Téhéran sans succès.
0: Mais cette fois, l'Iran apparaît plus optimiste.
2: Le chef de la diplomatie iranienne, Abbas Araghchi, a jugé qu'un accord était proche, qu'il pourrait être signé dans les prochains jours. Selon lui, le texte prévoit la levée du blocus américain sur les ports iraniens, un maintien du contrôle du détroit d'Ormuz ou encore la dilution de ses stocks d'uranium à un taux inférieur à 5%, une dilution qui se ferait sur le territoire iranien. Les termes que l'Iran a diffusés n'ont absolument rien à voir avec ceux qui ont été convenus, s'est énervé Donald Trump, donc sur son réseau social. Washington a une toute autre version du texte, notamment sur le volet du nucléaire, où le compromis doit, selon les États-Unis, donc aboutir au démantèlement du programme nucléaire iranien. Jonathan Piron est spécialiste du Moyen-Orient, chercheur au sein d'Etopia. Sur ce dernier point, pour lui, les ambitions américaines sont trop hautes.
8: Nous n'avons aucune information sur l'état des lieux du stock d'uranium enrichi iranien. Donc on a toujours les spéculations sur ce qui avait été mis en évidence par l'AIEA et que l'Iran cacherait dans des souterrains très disparants. On sait que c'est un point aussi emblématique dans les négociations, ou plutôt les pré-négociations actuelles. Mais souvenons-nous que pour obtenir l'accord de 2015 sur le nucléaire, il avait fallu plusieurs années de négociations. Ici, les Américains veulent négocier sur toute série d'autres éléments et aller même plus loin en fait que l'accord de 2015, mais seulement en quelques semaines. Et donc on se rend compte en fait de la difficulté de cette négociation et aussi à quel point c'est une ligne rouge pour le régime iranien qui n'est pas prêt finalement à concéder des éléments sur son indépendance quant à cette question. Et donc en fait il y a beaucoup d'incertitudes encore sur cet élément, il faudra voir comment il sera abordé dans ce mémorandum d'entente qui serait conclu prochainement, mais surtout aussi dans la manière dont les négociations vont se lancer dans les prochaines semaines.
2: Le spécialiste du Moyen-Orient, Jonathan Piron, alors que ce protocole d'accord doit être encore signé, les États-Unis disent avoir abattu des drones iraniens dans le détroit d'Ormuz. Ces appareils auraient visé des navires commerciaux. Et selon Washington, ce protocole inclut aussi le Liban. C'était une condition de l'Iran pour négocier, alors que le pays est toujours meurtri par les affrontements entre l'armée israélienne et le Hezbollah. Le groupe chiite a signalé hier de nouveaux affrontements dans le sud. L'armée israélienne, elle, a appelé à l'évacuation de 3 nouveaux villages avant de mener des frappes.
0: Et dans ce contexte de guerre régionale, la France veut relancer la solution à 2 États pour mettre fin au conflit israélo-palestinien.
2: Elle organisait hier à Paris une conférence à laquelle ont participé des dirigeants politiques d'une quinzaine de pays et des militants palestiniens et israéliens. À quelques mètres de cette réunion officielle, d'autres militants se réunissaient pour défendre eux aussi cette solution et qui commence, selon eux, par le mélange des langues. Reportage d'Oriane Gendreau.
9: Des dizaines de pancartes sont agitées sur le pont de la Tournelle. On y lit des mots en arabe, en hébreu, en anglais et en français.
10: Il y a écrit quoi sur votre pancarte ?
11: Shnei Amim, Shtei Medinot. Deux peuples, deux états. Et si j'avais pu, je l'aurais aussi lu en arabe. Mais malheureusement, je ne parle pas l'arabe.
9: Les arabophones sont un peu moins présents, c'est vrai, mais ils lisent fièrement leurs pancartes dans leur langue maternelle.
12: Adala. C'est la justice,
13: l'amn, la sécurité.
9: Nira Awad, chanteuse arabo-israélienne, entonne la chanson « There must be another way », il doit y avoir un autre chemin, accompagnée de la poétesse israélienne Noah. Arabe sur une terre israélienne, l'artiste passe d'une langue à l'autre en chantant.
14: La terre appartient à nos deux peuples. Les deux aiment cet endroit et nous devons trouver une façon de résoudre ce conflit. J'espère que l'on réussisse à avancer.
9: Pour Anna Assouline, la fondatrice des Guerrières de la Paix, à l'origine de l'événement, mélanger ces deux langues, c'est le premier pas essentiel pour créer un dialogue entre les deux peuples.
15: Remettre les langues, remettre cette pluralité d'individus qui racontent leur propre histoire. C'est des histoires dont on a besoin parce que sans volonté déjà d'entendre l'autre et de reconnaître l'autre comme son semblable, on ne peut rien bâtir.
9: Des solutions concrètes face à la guerre devrait être présentée au G7 d'Évian qui commence dans 3 jours.
2: Reportage à Paris d'Oriane Gendreau. Cette manifestation-là était beaucoup plus tendue. Elle s'est soldée par des heurts avec la police. En République démocratique du Congo, l'opposition organisait hier un rassemblement contre le projet de nouvelle constitution. Elle accuse Félix Tshisekedi de vouloir se maintenir au pouvoir au-delà de son deuxième mandat présidentiel. La coalition C64 déplore 2 morts dans la répression de la mobilisation. Les autorités démentent et parlent de 20 blessés.
0: Au Niger, une opposante déchue de sa nationalité.
2: Un communiqué de la présidence diffusé jeudi indique que Mayra Djibrine est accusée de diffusion de données de nature à troubler l'ordre public, d'incitation à la révolte et d'intelligence avec une puissance étrangère. Mayra Djibrine préside l'Alliance des démocrates du Sahel, coalition d'opposants maliens, nigériens et burkinabés qui défend un retour à l'ordre constitutionnel dans les pays de l'AES. D'autres opposants au régime ont déjà été déchus de leur nationalité nigérienne. Alors pour Mayra Djibrine, cette annonce n'est pas une surprise.
16: Je pense qu'ils sont dans leur logique. Ils se radicalisent de plus en plus pour faire taire toute critique. Ça s'illustre par les récentes arrestations de journalistes au Mali, l'arrestation d'étudiants, de leaders religieux au Burkina, puis les différentes déchéances de nationalité au Niger, avec toujours les mêmes accusations, hein, soit soutien au terrorisme et, comme dans mon cas, incitation à la révolte, trouble de l'ordre public. Mais je pense qu'il y a bien quelqu'un qui a troublé l'ordre public, c'est eux, quand ils ont déserté les casernes où ils devraient être pour combattre l'insécurité, qu'ils ont choisi de se retrouver à la présidence ou dans les salons feutrés de ministères, en troquant leurs armes contre un stylo pour signer des décrets nuitamment. C'est en faisant cela qu'ils ont troublé l'ordre public. Nous, ce qu'on fait au niveau de l'Alliance des démocrates du Sahel, justement, c'est de contribuer à restituer cet ordre qu'ils sont venus bafouer.
2: L'opposante nigérienne Mayra Djibrine, propos recueillis par Magali Lagrange.
0: En France, ce n'est pas un meeting de campagne, mais ça y ressemble quand même beaucoup.
2: Et oui, le député européen Raphaël Glucksmann, fondateur du mouvement Place Publique, tient aujourd'hui un rassemblement dans le nord de Paris à moins d'1 an de la présidentielle. Une semaine plus tôt, une autre personnalité de la gauche, Jean-Luc Mélenchon, candidat déclaré pour 2027, avait tenu son premier meeting de campagne. Raphaël Glucksmann, lui, ne s'est pas encore déclaré. Donc, le rendez-vous de tout à l'heure sera en fait un test, Charlotte Urien-Thomaca.
10: Combien seront-ils au Doc de Paris ce samedi autour de Raphaël Glucksmann? Une semaine après la démonstration de force du leader de la France insoumise qui a réuni plus de 20 000 personnes et qui est dans tous les esprits, l'objectif principal pour l'eurodéputé, c'est de montrer qu'il peut rassembler. Il entend aussi incarner une alternative crédible face à Jean-Luc Mélenchon et capitaliser sur sa dynamique des européennes de 2024. Le chiffre de 2 000 participants

0: Arthur Intomacain, qu'on retrouvera dans une heure pour la chronique politique. On reviendra sur les divisions à gauche, justement. Et on termine ce journal par de la danse contemporaine, Marion.
1: Et oui, Pierre, je vous emmène au festival June Events. Il s'achève ce soir. Cette 20e édition a réuni de nombreux artistes du bassin méditerranéen. Le danseur tunisien Selim Ben Safia y a présenté sa dernière création, La Baisse, qui veut dire ça va, en arabe. Le spectacle nous plonge dans un quartier de Jérusalem aujourd'hui détruit. Muriel Maalouf nous présente cette œuvre.
2: Selim Ben Safia a voulu inscrire sa danse autour d'une œuvre d'art contemporain. Il a ainsi convié Nadia Kaabilink, qui a créé une scénographie faite d'une multitude de fils blancs suspendus et découpant l'espace. Une œuvre conçue à partir du quartier maghrébin de Jérusalem. Selim Ben Safia.
3: Ce quartier maghrébin de Jérusalem, détruit en 67, on voulait le reproduire. Et pour moi, Jérusalem est le lieu de la résilience et le lieu de la résistance. Donc Nadia a créé cette œuvre scénographique avec des fils suspendus qui représentent exactement le quartier maghrébin comme on a retrouvé les plans du quartier.
2: Quatre danseurs évoluent à travers ce décor, mêlant le hip-hop à la danse contemporaine pour finir avec une dabké réjouissante, la danse traditionnelle palestinienne et du Moyen-Orient.
3: Les danseurs viennent tous d'univers chorégraphiques très différents. Le point commun entre toutes ces danses était le fait de frapper au sol. Les pieds sont ancrés dans le sol et pour moi c'est aussi un signe de fierté de pouvoir rester debout et de s'ancrer dans le sol.
2: La basse, ça va, malgré tout, une pièce pleine d'espoir de Selim Ben Safia. Et le festival.
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0: l'Institut des Oubliés nous emmène aujourd'hui en Afrique où se mène une guerre des graines et semences. Les semences sont à la base de toute production agricole. Pourtant, des millions de petits agriculteurs dans le monde rencontrent des difficultés croissantes pour accéder à des semences de qualité, adaptées à leur environnement et financièrement abordables. L'un des principaux problèmes est la concentration du marché des semences entre les mains de quelques grandes entreprises, telles que Bayer, Corteva Agriscience ou Syngenta. Cette concentration réduit le choix disponible et augmente la dépendance des agriculteurs à des variétés commerciales souvent coûteuses. Par ailleurs, de nombreuses semences modernes sont protégées par des droits de propriété intellectuelle. Dans certains pays, les agriculteurs ne peuvent plus librement conserver, échanger ou replanter les graines récoltées, une pratique pourtant traditionnelle et essentielle pour les petites exploitations. Le changement climatique aggrave également la situation. Les sécheresses, inondations et nouvelles maladies rendent certaines variétés moins performantes. Les petits producteurs ont besoin de semences plus résistantes, mais celles-ci ne sont pas toujours accessibles ou adaptées aux conditions locales. La disparition progressive des variétés traditionnelles constitue un autre enjeu majeur. Cette perte de biodiversité réduit la capacité des systèmes agricoles à s'adapter aux changements environnementaux et menace le patrimoine agricole de nombreuses communautés. C'est le sujet abordé par Mélène de l'Actu des Oubliés aujourd'hui.
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1: Le monde est un océan qui se soulève. Au cœur de ces vagues résonne ce qui fait de nous des êtres vivants. Écoutons déferler cette écume. Les semences sont au cœur de la culture et des systèmes alimentaires des populations, à tel point que contrôler les semences revient à contrôler la vie. C'est ainsi que Miguel Fakhri, rapporteur spécial de l'ONU sur le droit à l'alimentation, résume l'urgence à se réapproprier notre souveraineté alimentaire. Vous écoutez le 15e épisode de l'Actu des Oubliés, et il s'intitule « La guerre des graines en Afrique de l'Ouest ».

0: La majorité des terres arables du continent africain sont cultivées par une petite paysannerie, familiale ou communautaire, à partir de graines reproductibles, produites, échangées et réutilisées par des paysans et des paysannes. Un système savant basé sur la connaissance séculière, l'intégration dans les écosystèmes et l'adaptation au milieu naturel comme au changement climatique. On écoute en guise d'introduction Ibrahim Sidi Bé, exploitant agricole au Mali, membre de la coordination nationale des organisations paysannes chargée de la formation, des questions environnementales et du changement climatique, puis Famara Diédiou, chargée de programme Afrique de l'Ouest pour l'Alliance pour la souveraineté alimentaire en Afrique.
1: Aucune personne ne peut produire aujourd'hui sans les semences. Les semences paysannes sont très importantes aujourd'hui pour non seulement contribuer à l'autosuffisance alimentaire, mais également à la souveraineté alimentaire. Je peux même dire qu'aujourd'hui, la souveraineté alimentaire dépend beaucoup de la souveraineté semencière. Quand je parle des semences paysannes, je parle des semences qui sont issues de l'agriculture familiale, parce que les semences n'étaient pas vendues ici au Mali. Les semences n'étaient pas quelque chose qui était marchande. Parce que généralement, nos parents stockaient les semences, ils prennent une partie et ils les mettent en garde pour la saison future. Ils font la solidarité entre famille, paysan, communauté. Non seulement c'était la solidarité qui permet de conserver cette phytogénétique et qui nous permet de transmettre ces savoirs-là de génération en génération. Mais les 10 dernières années, on se rend compte que ces semences sont en train de disparaître au profit des semences soi-disant améliorées, soit des hybrides, soit des semences génétiquement modifiées. Ça amène beaucoup de problèmes, non seulement au niveau des exploitations, mais également au niveau de la gouvernance même, au niveau des organisations paysannes.
2: Les semences paysannes, c'est, d'ailleurs, on devrait les appeler les semences seulement. Pour nous, c'est les semences qui sont sélectionnées et multipliées par les paysans dans les champs de production agricole. Dans le même champ, on sélectionne ce qui va servir de semences pour l'année prochaine et on prend une autre partie pour l'alimentation ou bien pour des autres besoins. Ici, on fait appel à l'utilisation de processus naturels, y compris dans les méthodes de fertilisation et de lutte contre les ravageurs ou bien les adventices.
0: Sur le plan alimentaire, les semences paysannes ont une plus grande valeur nutritive et une plus grande capacité de conservation que les graines hybrides industrielles. En outre, selon le rapport déjà cité de Michael Fakhri, les systèmes de semences paysannes contribuent à réaliser le droit à la vie et à l'alimentation des populations et permettent aux agriculteuristes de conserver, d'utiliser, d'échanger et de vendre librement leurs semences. Ils garantissent aux communautés la possibilité de se nourrir de manière adéquate grâce aux fruits de leur récolte.
2: Pourquoi il est crucial de défendre, de protéger ces semences? La première chose, c'est qu'il y a plus de 50% de la population africaine qui dépend de ces semences-là. Nous sommes d'abord un continent à plus de 50% rural. Et dans les plus de 50% rural, la base, c'est l'agriculture familiale et l'utilisation de ces types de semences. Il y a même des études qui montrent que parmi cette population qui est à plus de 50% rurale, 80 à 90% des semences qu'ils utilisent proviennent de ces semences paysannes. Donc, si on ne protège pas ce système semencier paysan, c'est plus de 50% de la population africaine qu'on est en train de fragiliser. Mieux on protège les systèmes semenciers paysans, mieux on permet à plus de 50% de la population africaine d'avoir une autonomie, d'avoir une économie qui tourne autour de ça.
0: Le rapporteur de l'ONU poursuit « Les systèmes de semences paysans reposent sur le renouvellement continu de la biodiversité. Ils permettent au système alimentaire d'être plus résilient face aux changements climatiques, aux nuisibles et aux agents pathogènes. Ils permettent aux agriculteurs et aux agricultrices de cultiver leurs terres en tenant compte des changements à l'œuvre et en s'y adaptant, rendant ainsi les communautés plus fortes. »
2: Deuxièmement, c'est les questions de biodiversité. Les semences paysannes, caractérisées par une très grande diversité, ont une plus grande capacité d'adaptation par rapport au climat changeant, par rapport à de nouveaux contextes, etc. Et dans le système semencier paysan, un des principaux critères, c'est le niveau de diversité. Et une dernière chose qui n'est pas la moindre importante, c'est le lien entre cette grande diversité et la diversité culturelle, sociale ou alimentaire. Quand vous entrez dans une zone, plus vous avez une diversité ethnique, plus vous avez une diversité semencière ou variétale dans une semence donnée. Si c'est par exemple le sorgho qui est mangé au Sénégal, plus vous trouvez une diversité d'ethnie, des Wolofs, des Diola, etc. Si vous avez 4 groupements communautaires dans le sorgho, vous allez trouver 4, au minimum 4 variétés qui sont utilisées différemment en fonction des communautés. Et chacune a un lien vis-à-vis de cette semence, soit des rites et coutumes, donc sa culture, soit sur des questions alimentaires. Donc, préserver les semences paysannes, c'est effectivement préserver les cultures sociales, alimentaires, etc. Et ça se trouve dans les protocoles internationaux.
0: Les semences paysannes jouent donc en faveur de la souveraineté alimentaire sur au moins trois niveaux de manière très évidente, sur le plan très concret de l'alimentation, en qualité, en quantité et en diversité. Elles s'adaptent à la biodiversité et aux changements climatiques en cours et à venir. Elles favorisent même une plus grande diversité dans le vivant. Enfin, elles portent avec elles une tradition ancestrale car elles sont cultivées depuis des siècles. Elles sont échangées sur les marchés informels de manière libre et sont l'objet de solidarité au sein et entre les communautés. Elles sont donc vectrices de liens sociaux, de liens non marchands, d'histoire collective. Tout à l'inverse des semences livrées par les multinationales.

0: Sous couvert d'amélioration des rendements, les industries agroalimentaires ont créé un système semencier qui homogénéise, appauvrit et monopolise les semences. Au milieu du XXe siècle, l'hybride F1 était créé. L'objectif ? Augmenter les rendements en permettant à la plante de s'auto-féconder. Problème numéro 1, on crée de cette manière des plantes consanguines, donc quasi stériles dès la deuxième année. Les agriculteuristes sont donc obligés de racheter chaque année des graines aux groupes semenciers industriels. Problème numéro 2, les hybrides sont incapables de s'auto-immuniser. La culture des semences industrielles nécessite donc le recours à des intrants chimiques, à des fertilisants et à des pesticides pour se protéger contre les parasites, les autres végétaux, les animaux, les aléas climatiques, etc. Résultat, la terre, l'écosystème et l'humain ou l'humaine derrière le tracteur sont détruits au nom d'un rendement plus intéressant à court terme.
1: Aujourd'hui, si on parle des semences paysannes, c'est parce qu'il y a d'autres semences. Les autres semences, leur plus grande particularité, c'est aller vers l'épuration, vers le minimum de diversité possible pour qu'on puisse les faire accompagner par, entre guillemets, ce qu'on appelle le paquet technologique. Les engrais standardisés, les fertilisants standardisés, les produits de traitement phytosanitaire ou bien les produits chimiques standardisés.
0: Le développement des semences industrielles mène à la dépendance des producteuristes vis-à-vis de ces firmes. Ce phénomène qui consiste à briser la mémoire génétique du monde végétal en même temps que le lien social humain, et que ces instigateurs ont cru bon de nommer révolution verte, a été imposé aux quatre coins du monde, avec une extrême violence. Confiscation de graines, criminalisation de la libre circulation des semences, déstructuration des structures agricoles locales à la faveur d'une législation faite sur mesure pour son implantation, l'ampleur des crimes de l'industrie semencière est difficilement mesurable, mais elle confine à la tentative d'extermination de la diversité culturelle et alimentaire humaine. Depuis 20 ans, le continent africain est devenu sa nouvelle terre de conquête.
1: Et ces semences ont obtenu une réglementation. En ce temps, nous étions très jeunes, on n'a rien compris. Et quand on est entré dans le monde professionnel, qu'on a pu faire le lien entre tous les actes ou bien tous les pas qui sont posés depuis un certain moment jusqu'à aujourd'hui. Quand on a commencé à mettre en place la réglementation de l'agriculture ou bien des semences, lorsque des individus sont venus pour proposer à nos gouvernants d'améliorer la gouvernance agricole ou la gouvernance semencière, le point d'entrée, c'était qu'il faudrait renforcer la production alimentaire tout simplement parce que le niveau de production actuel n'est pas bon, parce que les semences ne sont pas bonnes, parce que les terres ne sont pas fertiles. Aujourd'hui, on se rend compte que c'était une vision très limitée de la chose. Donc, quand on dit que la productivité était très faible, etc., etc., celui qui est venu offrir ça à nos gouvernants, à nos décideurs politiques, n'a pas pris en compte que quand vous allez dans la famille et que l'on dise qu'il produit du riz pour son alimentation, etc., elle ne travaille pas seulement sur le riz. À côté du riz, il y a peut-être 5 ou 6 autres cultures minimum qui constituent son système alimentaire. La première étape, c'est effectivement à ce niveau qu'ils ont commencé à nous tromper. Amener le discours productiviste dans la tête des gens, amener le discours que vous avez faim, vous n'avez pas bien mangé. Ça, je pense qu'il faut d'abord déconstruire cette partie-là.

0: D'abord, il y a eu des plans d'ajustement des années 80 et 90, dont les responsables sont ceux qui, aujourd'hui, se posent en sauveur. La paysannerie locale déstructurée, les investisseurs ont pu ensuite s'approprier un nombre croissant de terres, grâce par exemple à la nouvelle Alliance pour la sécurité alimentaire et la nutrition, lancée en 2012 par le G8, qui a encouragé l'implantation de grosses entreprises axées sur des monocultures, exigeantes en eau, en terre, dépendantes d'intrants chimiques et tournées vers l'export. Plutôt que de se concentrer sur les circuits courts en production et en transformation pour nourrir les populations locales. Et les plans internationaux se succèdent à l'image du projet Farm lancé par la France.
1: Deuxièmement, la question du niveau de productivité. C'est vrai que quand on met une variété de riz spécifiquement préparée pour de la production, une autre variété qui n'est pas préparée pour ça ne peut pas concurrencer en matière de productivité. Mais sur d'autres éléments, cette variété qui n'a subi aucune transformation ciblée peut répondre mieux. Je donne juste un exemple. Au Mali, il y a du maïs qui a été développé là-bas, qui produit beaucoup de farine. Et effectivement, le niveau de farine est très grand. Mais quand on a amené ça à la famille a rejeté après avoir utilisé quelques fois. Pourquoi ils ont rejeté? C'est tout simplement parce que dans la tradition alimentaire de cette communauté au Mali, quand je cuisine ce plat-là, qui s'appelle le tour, supposons autour de 19h, je conserve une partie pour le lendemain matin, ça va servir de petit déjeuner. Mais avec cette variété qui a été amenée disant qu'elle était très productive et qu'elle a beaucoup de farine, quand je cuisine à 19h, avant le lendemain matin, ce que j'ai, ça va se détériorer. Où est le sens de la productivité ici? Au contraire, ça augmente la charge de travail à celui ou celle qui doit cuisiner. Et quand je dis charge de travail, il y a les questions d'énergie qu'il faut utiliser. La question, je dois me lever pour travailler alors que je devais faire autre chose. Et même la culture, le goût alimentaire. Et il y a beaucoup d'exemples ainsi.
0: Le prétexte actuel pour renforcer l'industrie semencière, c'est l'augmentation des prix du blé imputable à la guerre en Ukraine. L'argument répété par le président sénégalais Macky Sall, allié de poids des grandes puissances européennes, est pourtant jugé fallacieux par les organisations agricoles. Selon Ibrahima Koulibaly, président du réseau des organisations paysannes et des producteurs agricoles de l'Afrique de l'Ouest, le blé ne constitue pas une ressource majeure en Afrique. Et encore, c'est là un héritage de l'époque coloniale qui sert encore les intérêts des Occidentaux. Et si les prix ont certes augmenté, les difficultés actuelles découlent plutôt de ces politiques menées durant les dernières décennies, qui nuisent à l'épanouissement de l'agriculture locale et de celles qui permettent l'accaparement des terres par les grands projets industriels. Les coordinations paysannes rappellent d'ailleurs la réalité coloniale.
2: À travers la colonisation, le néolibéralisme, le piège de la dette et d'autres formes de pièges légaux, les vies africaines, les écosystèmes et les corps ont été dévalués et transformés en commodités pour le bénéfice d'autrui. Les infrastructures ont été mises sur pied pour extraire ces commodités hors du continent lui-même. L'Afrique n'est pas autosuffisante en céréales parce que son agriculture, ses mines et ses autres secteurs intensifs ont été structurés pour servir les empires coloniaux, puis les marchés internationaux, plutôt que les peuples d'Afrique.

0: C'est dans cette perspective que Bill Gates, le fondateur de Microsoft, a récemment affirmé que dans le contexte de réchauffement planétaire, seule une nouvelle révolution verte pourrait endiguer les famines sur le continent. Depuis 2006, Bill Gates et sa fondation travaillent en effet avec l'Alliance pour la Révolution Verte en Afrique, l'AGRA, pour transformer les petites exploitations familiales qui constituent l'essentiel du monde agricole africain en entreprises. Derrière la Révolution Verte, les créanciers se nomment Nestlé, Bayer, Ikea et Rockefeller. Ils collaborent avec nombre d'instances internationales telles que la Banque mondiale ou l'Agence états-unienne pour le développement international. Le dernier Forum pour la Révolution Verte en Afrique a d'ailleurs été financé par McKinsey. Bien entendu, la com autour du projet de l'AGRA est presque idyllique. La promesse d'un doublement des rendements et des revenus des petits producteurs en moins de 15 ans. Et par conséquent, la faim serait réduite de moitié sur le continent. La réalité est pourtant tout autre, et l'hypocrisie est vertigineuse. Anna Maina, coordinatrice de la Biodiversity and Biosafety Association of Kenya, confirme dans une lettre ouverte au Congrès des États-Unis.
1: Au Kenya, les échecs d'AGRA sont partout visibles. Les agriculteurs finissent par s'endetter car ils paient des prix élevés pour les semences et les engrais, qui ne produisent souvent pas de grands rendements. Un groupe de femmes a perdu ses économies mises en commun et certains biens de ménage, après les avoir utilisés comme garantie pour des prêts, sous forme de semences de maïs et d'engrais. Elles ont perdu le droit de choisir leurs semences et ont dû rembourser le prêt en espèces. Ces politiques ont conduit à une dépendance malsaine au maïs et au déclin de la diversité de cultures plus nutritives et résistantes au climat, comme le mil, le sorgho, les patates douces.
0: Alors que les bilans publics de l'AGRA flattent sa réussite, un rapport interne commandé par la fondation Bill Gates elle-même et mis en ligne par Community Alliance for Global Justice dévoile l'échec de l'organisation à augmenter les rendements de la paysannerie, et plus encore les revenus, dans la plupart des pays où elle s'est installée. D'une, l'AGRA a été plus intéressée à ouvrir des marchés pour le secteur privé que pour examiner ce qui pourrait aider les agris à construire l'autosuffisance. De deux, l'AGRA a exacerbé les inégalités de classe et de genre en assistant en priorité des fermes commerciales, étendues et tenues par des hommes, plutôt que les millions d'agricultrices indépendantes. De trois, l'AGRA participe à la dépendance politique et économique des États africains aux firmes occidentales, puisqu'elle les oblige à emprunter pour subventionner fortement l'achat d'intrants, puisque les agricultrices dépensent jusqu'à 80% de leurs revenus pour se payer des fertiliseurs. Et dans le même temps, l'insécurité alimentaire a augmenté en moyenne de 31% dans les pays concernés. Les sols se sont dégradés, sans compter que depuis peu, les moratoires contre les organismes génétiquement modifiés tombent un à un, comme en août dernier au Sénégal. Fanny Pigeot, dans un article sur Mediapart, cite Ange-David Bahimé, de l'organisation Grain.
1: En termes de politique agricole, l'impact le plus profond et à long terme des initiatives des fondations comme l'AGRA est la transformation de nos cadres politiques et législatifs. De plus en plus de pays africains sont en train d'avaler les OGM comme option pour nourrir leur population et de privatiser les semences, comme au Nigeria et au Ghana, pour le bénéfice des entreprises multinationales. La France, la Banque mondiale ou le G7 ne font que recycler des politiques qu'ils appliquent depuis des décennies et qui ne sont porteuses d'aucun espoir pour les petits paysans. On est toujours sur un fondement très néolibéral, une agriculture bâtie sur un modèle extractif, d'exportation, contrôlé par des multinationales qui ne créent aucune valeur ajoutée sur place.
2: Ce que nous craignons beaucoup dans cette affaire, aujourd'hui on est en train de nous vendre ces semences-là. Et demain, si ces semences ne se retrouvent pas au marché, qu'est-ce que nous allons faire? Parce que c'est comme si nous-mêmes on se décline vers une dépendance par rapport à quelque chose dont on ne maîtrise même pas. Aujourd'hui, on est en train d'acheter ces semences. Demain, si on n'arrive pas à acheter, si ce n'est pas au marché demain, ça sera quoi? Peut-être qu'ils vont trouver d'autres alternatives. Aujourd'hui, nous, on a des terres fertiles. On ne peut pas vous vendre des semences, mais on veut vous proposer, vous nous donnez une partie de vos terres, on va vous donner des semences, quelque chose comme ça. Et c'est ça la colonisation, parce que ce n'est pas une question d'autonomie. Au-delà des questions économiques, il y a des questions de dépendance aujourd'hui. Alors on ne peut pas mettre notre vie au dépend de quelque chose qui n'est pas à notre maîtrise. Ce n'est même pas possible. Nous, on doit évoluer à notre manière et qui répond à notre souci et à notre aspiration. C'est un peu ça. Et la seule chose qu'on maîtrise, c'est ce que le semences que nos parents nous ont léguées. C'est ça en réalité. Et en perdant ces semences, c'est comme si on perd une partie de nos cultures en réalité.
0: Que les institutions financières cessent de s'intéresser à l'Afrique et tout irait déjà nettement mieux. C'est le message de certains responsables des organisations paysannes. Ange-David Bahimé ajoute.
1: Des politiques agricoles non libérales et en dehors des prescriptions de l'Organisation mondiale du commerce et de la Banque mondiale seraient déjà suffisantes pour que les écosystèmes alimentaires africains se portent mieux, s'autonomisent et nourrissent l'Afrique.
2: Ces semences sont très importantes sur le plan non seulement social, économique et environnemental. Ça nous permet aussi de mieux expliquer l'itinéraire technique même de nos cultures par rapport à d'autres spéculations qui n'est pas de notre ressort, qui va au-delà de notre compétence. Donc maintenant, pour éviter cette dépendance-là, on est obligé de promouvoir ce que nous disposons et ce qu'on a à la maîtrise. C'est un peu ça l'idéal. Nous, on veut être autonome. Pour être autonome, il faut avoir quelque chose que tu maîtrises.

0: Comme l'affirme enfin Blandine Sankara, figure majeure de l'agroécologie au Burkina Faso, il s'agit là d'un processus décolonial dans un triple objectif. D'une, produire pour nourrir localement et ne plus servir de réservoir de ressources à l'Europe. Deux, combattre les habitudes alimentaires héritières de l'époque coloniale telles que la baguette, qui implique l'importation de blé d'Ukraine. Trois, retrouver les pratiques ancestrales qu'elle relie à la permaculture et à l'agroécologie et réapprendre aux agricultrices à par exemple fabriquer des traitements naturels avec du gingembre, du piment ou de l'ail pour stimuler les sols. L'un des slogans phares de l'Alliance pour la souveraineté alimentaire est d'ailleurs « L'avenir des systèmes alimentaires africains doit être entre les mains des Africains ». C'est tout le sens de la recherche paysanne et des formations mises en place notamment par Ibrahim Sidibé au Mali.
1: Les paysans aussi font leurs recherches à leur manière. C'est-à-dire comment on peut aussi faire des recherches non seulement sur la sélection des races, des végétales et de la race animale, mais également comment on peut aussi avoir le minimum de contrôle. On est en train de développer beaucoup de concepts par rapport au système de production durable, tels que l'agroécologie, l'agroforesterie, d'autres fertilisants naturels, des pesticides à base de produits naturels, voilà quelque chose comme ça, des traitements naturels. On a développé pas mal de concepts de formation. Non seulement on sensibilise, mais également on forme des gens par rapport aux producteurs, par rapport aux solutions vraiment concrètes, par rapport au système de production durable qui est basé sur la promotion des semences paysannes. Nous sommes en train de former un vivier de formateurs appelés les relais formateurs qui sont destinés à apporter un changement au niveau de leur localité. Et on va créer des banques non seulement des banques de semences, mais également les fertilisants naturels, les pesticides à base de produits naturels, quelque chose comme ça. C'est-à-dire, on est dans une sensibilisation-formation par rapport à la promotion de ce concept-là. Chaque niveau, on essaie d'organiser des rencontres, des échanges, ou bien d'organiser des foires au niveau local, etc., etc., et qui est organisé vraiment au bénéfice des paysans.
0: Certaines régions sont particulièrement résilientes et la tradition de conservation et d'échange des graines perdure. Ailleurs, après un essai infructueux avec des semences industrielles, on cherche à revenir à l'ancien système, comme avec l'exemple du coton BT. C'est ce même coton qui, en Inde, a ruiné des millions de paysans, dont des centaines de milliers se sont suicidés ces 20 dernières années, surendettés après l'échec de leur récolte. Comme le compte Ibrahim Sidibé, l'expérience a tourné court en Afrique de l'Ouest, profitant même à la culture de coton bio.
1: L'exemple frappant, c'était le coton BT de Burkina. Ils étaient dans le coton BT, mais ils ont vite abandonné parce qu'ils savent très bien que c'est un produit qui ne va pas les apporter beaucoup de choses. Ils ont non seulement compris qu'ils seront non seulement dépendants, mais que ça va leur coûter cher aussi parce que chaque année, il faut vraiment acheter des semences pour ne pas tomber dans la dépendance, quoi. Donc, ils ont vite compris, c'est un peu ça. Et aujourd'hui, quand vous regardez ces pays-là, la plupart sont en train de se reconvertir, même pas dans la culture du coton conventionnel, mais dans la culture du coton bio. Ça se fait aujourd'hui au Mali, ça se fait au Bénin, ça se fait au Burkina, etc., etc. Ça veut dire que déjà, les gens sont en train de comprendre un peu l'enjeu et au fil du temps, on aura vraiment gain de cause.
0: Au Sénégal, la communauté Niagui est parvenue à retrouver peu à peu d'anciennes semences et à reprendre l'habitude de conservation et d'échange. Les semences sont conservées dans des pots en terre cuite, conçus spécialement pour conserver les graines, car elles régulent la température. Mariama Sanko explique dans le bulletin Nieleni. C'est l'une de ces femmes qu'en ville on appelle analphabète qui a commencé à reconstituer les variétés traditionnelles, car elle a compris que les variétés améliorées, conventionnelles, commerciales, érodaient nos semences traditionnelles, beaucoup plus résistantes et adaptables aux aléas du climat et à l'humidité. Ce sont les femmes qui transmettent le soin et la connaissance de nos semences de génération en génération. Elles proviennent de la confiance que nous avons en nous-mêmes. Les semences conventionnelles ne permettent pas aux gens d'observer, de calculer, d'expérimenter, parce qu'elles viennent avec des prescriptions précises qui nous enlèvent toute possibilité. Mais nous ne voulons pas centraliser les soins. Nous favorisons l'autonomie parce que les conditions changent, la fertilité des sols se perd. Il y a un manque de précipitation, il y a une demande de semences.
1: C'est une question aussi de lutte des jeunes. Qui sont des acteurs d'aujourd'hui et les leaders de demain. Et s'ils ne sont pas préparés par rapport à la cause aujourd'hui, demain, toutes les luttes qu'on est en train de faire aujourd'hui, le flambeau ne sera pas porté demain. Et quand on parle des jeunes aussi, on parle des deux sexes. Donc pour vous dire, aujourd'hui, c'est des maillons, c'est des acteurs clés pour porter vraiment ce combat-là. Aujourd'hui, les femmes sont beaucoup impliquées dans la conservation de semences que les hommes. Beaucoup. Parce que c'est eux qui font les petits maraîchages, c'est eux qui ont les jardins féminines, qui sont les coopératives, etc., etc. Et qui n'ont pas assez de moyens pour faire recours l'achat des semences améliorées. Donc, ils préfèrent vraiment garder des semences de génération en génération. Ils sont des véritables conservateurs. Et cette initiative peut être partagée avec les autres acteurs, surtout avec la jeunesse. Le COESP a organisé une rencontre spécifique des jeunes par rapport à la promotion des semences paysannes au Ghana, dans la région du Volta. Mais c'était extraordinaire. Pendant une semaine, les problèmes ont été soulevés, des questions sur lesquelles on peut facilement informer des jeunes et essayer de les former par rapport à la cause. et qui pouvait être une autre opportunité pour ces jeunes-là aussi. Moi, je préférais organiser des initiatives comme ça et qui peuvent être multipliées non seulement au niveau de l'Afrique, mais à travers le monde. Parce qu'aujourd'hui, le monde est tellement grand qu'on peut faire ces partages-là. Aujourd'hui, au niveau de la Via Campesina, on a l'habitude dans nos rencontres d'amener des semences du Canada, Mali, Asie.
0: L'un des enjeux de la lutte est de créer du lien au-delà du local. L'isolement des communautés joue en faveur des industries semencières qui sont plus à même de faire miroiter une augmentation des rendements. C'est un piège à double tranchant. Les semences industrielles réduisent non seulement l'indépendance des agricultrices qui n'ont plus la maîtrise de ce qu'ils et elles cultivent, mais elles annihilent les solidarités qui existent à travers le partage des graines. Nous verrons dans 2 semaines comment les organisations paysannes mettent en place des outils pour contrecarrer les projets de l'industrie semencière, que ce soit à l'échelle locale ou en dépassant les frontières. L'enjeu est en réalité planétaire, et comme le rappelle Ibrahim Sidibé, la lutte pour les semences implique de nombreuses autres batailles pour la souveraineté alimentaire.
1: Nous sommes dans un ensemble de combats qui est lié à la production agricole, surtout de l'agriculture familiale, qui prend en charge non seulement l'autosuffisance alimentaire, mais également des questions de souveraineté alimentaire. Aujourd'hui, on veut promouvoir les politiques qui sont favorables vraiment au système de production durable tel que l'agroécologie, mais également qui prend en charge la protection et la conservation de la biodiversité en prenant en charge les questions de semences et également les ressources naturelles, les terres, les eaux, etc., etc. L'un ne peut pas aller sans l'autre. Aujourd'hui, on a des semences, il faut vraiment des bonnes terres. On a des bonnes terres, il faut vraiment de l'eau. Et quand vous regardez aujourd'hui, non seulement il y a l'avancée du désert, mais également on est en train d'aller à une mauvaise gestion même de ces ressources en eau. Donc pour cela, il faut créer des alliances. Et la lutte globale aujourd'hui est l'une des initiatives qui est en train de porter fruit. Ça permet non seulement d'éveiller des gens par rapport à une problématique qui est en train de se passer, mais proposer aussi des alternatives, des solutions à ce problème-là. Et la chose cruciale de cette lutte, c'est comment tous les pays de la convergence soutiennent l'initiative d'un ou deux pays. Tout le monde vient au soutien pour résoudre un problème d'un pays. Donc c'est très important, c'est vraiment une solidarité qui mérite d'être encouragée et qui est en train de porter fruit aujourd'hui. C'est un combat qui vient consolider déjà le combat qu'on est en train de promouvoir au niveau international. La souveraineté alimentaire, droit à l'alimentation, l'agriculture familiale, la justice climatique.

Merci d'avoir suivi ce 15e épisode. Au doublage, Jade Florent. Et en termes de musique, vous avez pu écouter Ibamba de Amilie Eruolo, l'attaque libératoire de l'infanterie féministe et Next Level de OMG et

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2: Toute l'actualité, c'est avec Martin Guez. Martin, à la une, un accord loin de mettre tout le monde d'accord.
4: Et que l'on soit du côté des États-Unis ou de l'Iran, on se montre des deux côtés optimistes quant à un protocole d'accord pour mettre fin à la guerre initiée le 28 février. Mais pas sur les modalités. Washington évoque le démantèlement du programme nucléaire iranien et la réouverture du détroit d'Hormuz. Les deux nerfs de la guerre, vous l'entendrez, tout autre son de cloche à Téhéran. On tentera de voir sur quoi les deux belligérants sont d'accord dès le début de ce journal. Ce seront aussi en Syrie où les artistes, les dessinateurs, les caricaturistes en exil sous le régime Assad reviennent au pays sur la pointe des pieds. Nous serons aussi en Éthiopie, la crainte d'une nouvelle guerre au Tigré. En France, le Premier ministre indien Narendra Modi arrive. La France où 4 Français sur 10 ne partiront pas en vacances cette année, vous l'entendrez. Et puis enfin, jusqu'ici tout va bien, le Mexique, les États-Unis et le Canada comme à la maison, au Mondial, les 3 pays hôtes qui ont très bien négocié leur entrée dans la compétition.
2: L'Iran et les États-Unis s'entendent sur les bases d'un accord, mais pas sur son contenu.
4: Pour l'instant, c'est version contre version. Pierre, Washington et les médias iraniens qui présentent des protocoles d'accord radicalement différents. Ce qui fait dire au chef de la diplomatie iranienne Abbas Araghchi que tant qu'un accord complet n'aura pas été conclu sur toutes les questions, on ne pourra pas affirmer avec certitude qu'un terrain d'entente a été trouvé avec les États-Unis. Donald Trump s'est lui fendu d'un message musclé sur son réseau social, le Truth Social. Les termes que l'Iran a fait fuiter n'ont rien à voir avec les termes convenus, a-t-il écrit. Alors sur quoi les deux belligérants sont-ils vraiment d'accord? Réponse depuis New York avec notre correspondante aux États-Unis, Karine Auton.
5: Ce protocole d'accord proposé prévoit la réouverture du détroit d'Hormuz que l'Iran avait fermé après les attaques lancées par les États-Unis et Israël en février, ainsi que la levée du blocus américain contre les ports iraniens, une concession pour chacun des camps en somme. Le texte prévoirait aussi une levée des sanctions américaines pour récompenser l'Iran au fur et à mesure que le plan est suivi, comme la levée des restrictions sur les exportations de pétrole brut ou le dégel des avoirs iraniens à l'étranger. Un accord qui serait donc largement favorable à la République islamique. Dans un deuxième temps ensuite, des négociations concernant le programme nucléaire iranien interviendraient. Washington et Téhéran auraient ainsi 2 mois pour s'entendre sur ces points qui restent épineux, comme le démantèlement du programme nucléaire iranien ou le devenir de son uranium enrichi. Karine Auton, New York, RFI.
4: Un accord qui divise aussi en Iran entre ceux qui sont pour trouver un terrain d'entente et ceux qui ne veulent rien lâcher autour du détroit d'Hormuz et sur le dossier du nucléaire. Voilà les lectures qu'en fait Sébastien Boussois, docteur en sciences politiques, chercheur sur le Moyen-Orient. Il était tout à l'heure votre invité, Pierre Boudias.
6: Tous les Iraniens au pouvoir ne sont pas sur la même longueur d'onde. Certains, plus modérés, réformateurs, veulent passer à autre chose et signer un accord, je dirais pas coûte que coûte, mais en tout cas pour pouvoir revenir dans une situation à la normale, entre guillemets. D'autres veulent aller jusqu'au bout et considèrent qu'il n'est hors de question de lâcher notamment Hormuz et le nucléaire, qui sont les deux assurances-vie du régime iranien. À chaque fois, je dis toujours, qu'est-ce qui peut suffisamment faire peser dans la balance pour que le régime iranien puisse lâcher ses deux assurances-vie? Et ça, c'est véritablement une question qui reste encore entière pour moi, tant que l'accord n'est pas définitivement signé.
4: Téhéran, le médiateur pakistanais et Washington qui ont tout de même hier affiché leur optimisme quant à la possibilité de conclure un accord mettant fin à la guerre au Moyen-Orient, et ce après des semaines de négociations laborieuses et d'espoir déçu. Une guerre qui se poursuit sur le terrain. Les États-Unis disent avoir abattu plusieurs drones iraniens dans le détroit d'Hormuz.
2: Un accord qui doit inclure le Liban, insiste Téhéran.
4: Le Liban entraîné dans la guerre depuis le 2 mars. Hier, le Hezbollah pro-iranien a affirmé que ses combattants avaient affronté des forces israéliennes qui progressaient vers une ville du sud du pays, proche de la frontière israélienne. L'armée de l'État hébreu qui a, elle, émis un appel à évacuer 3 villages dans le sud du Liban et qui annonce des frappes imminentes. Toujours au Proche-Orient, la parole se libère en Syrie 18 mois après la chute de Bachar al-Assad. Le musée national de Damas accueille en ce moment l'exposition du caricaturiste Saad Adjo, longtemps exilé en Suède. La chute du régime Assad lui permet de présenter ses dessins satiriques avec comme sujet de prédilection l'ancien président syrien et sa famille. Mais les rires d'aujourd'hui n'effacent pas totalement la peur d'hier après plus d'une décennie de guerre civile. Reportage Mohamed Erami.
7: Au cœur du musée national de Damas, les visiteurs déambulent entre les caricatures de Bachar al-Assad et de son père Hafez. Des dessins qui auraient autrefois pu conduire leur auteur en prison. Pour Sana Yazidi, fondatrice de l'organisation Mémoire créative de la révolution syrienne, cette exposition est aussi une manière de mesurer l'évolution du pays depuis la chute du régime.
8: La peur de Bachar et de Hafez a beaucoup reculé. Mais je vous dis, a beaucoup reculé. Je ne vous dis pas, elle a disparu. Moi, je sens encore la peur chez les gens.
7: Dans les allées du musée, les visiteurs observent les dessins, sourient, prennent des photos. Mais certains avouent ressentir encore une forme d'autocensure. C'est le cas de Shada, 23 ans.
9: J'ai envie de rire devant les caricatures, mais j'ai peur de rire. J'ai l'impression de ne pas avoir encore le droit.
7: Pour Saad Adjo, qui a passé une grande partie de sa carrière à l'étranger, exposé aujourd'hui à Damas révèle presque du symbole.
10: Mon rêve, c'était un jour d'exposer en Syrie, à Damas, mais je n'aurais jamais imaginé le faire au musée national. Rien que de voir mon travail exposé ici me procure une émotion spéciale.
7: Une exposition qui raconte autant l'histoire d'un artiste que celle d'une société qui apprend encore à vivre sans la peur imposée pendant plus d'un demi-siècle par la famille Assad. Mohamed Erami, Damas, RFI.
2: RFI 10h06, à Addis Abeba, le gouvernement éthiopien dénonce une offensive imminente des forces tigréennes.
4: Le spectre d'une nouvelle guerre qui se profile dans un éditorial publié sur Al Jazeera. Le puissant chef des renseignements éthiopiens Redwan Hussein et le ministre éthiopien des Affaires Est-Africaines et ancien chef rebelle tigréen Gedeshu Reda accusent les forces tigréennes de vouloir lancer une offensive dans les jours à venir, ce qui pourrait provoquer une nouvelle guerre 3 ans et demi après la signature des accords de Pretoria qui avait mis fin à un conflit de 2 ans entre le Tigré et les autorités. Une guerre qui avait fait, selon les estimations, 600 000 morts, Clotilde Hazard.
5: Il dénonce une alliance formée entre l'Érythrée et les forces tigréennes, ainsi que des forces rebelles de la région voisine Amara. Une alliance bricolée pendant des réunions semi-publiques en Éthiopie et au Soudan, affirme-t-il, dans le but de faire échouer les accords de Pretoria qui avaient mis fin à la guerre en 2022. Selon eux, les forces tigréennes sont en train de se mobiliser pour une offensive dans les jours à venir. Totalement faux, répond le Front de libération du peuple du Tigré, le TPLF, l'autorité dissidente de la région. Le mouvement accuse à son tour le gouvernement fédéral de chercher un prétexte pour déclencher la guerre. Afin de calmer les tensions qui ne cessent de croître, Olusegun Obasanjo, haut représentant de l'Union africaine, s'est rendu au Tigré jeudi. Il a rencontré le président de la région et du TPLF, Debretsion Gebremichael, afin d'éviter la reprise d'un conflit et de privilégier le dialogue pour sortir de la crise.
4: Explication signée Clotilde Hazard du service Afrique de RFI.
2: En France, le premier ministre indien Narendra Modi débarque ce samedi.
4: C'est d'abord à Nice, dans le sud-est du pays, où il rencontrera le président français Emmanuel Macron, avant de se rendre à Évian, près de la Suisse, pour le sommet du G7 les 16 et 17 juin. Une visite qui intervient dans un moment délicat pour son pays. Les tensions géopolitiques et les répercussions du conflit au Moyen-Orient pèsent sur les intérêts indiens. New Delhi qui cherche à consolider ses partenariats stratégiques et la France fait figure d'interlocuteur privilégié. La visite française de Narendra Modi vue depuis l'Inde, c'est avec notre correspondant à New Delhi, Abdoulaye Rali.
11: Pour l'Inde, ce G7 est l'occasion de plaider pour une désescalade au Moyen-Orient, une région dont dépendent ses approvisionnements énergétiques, une partie de son commerce maritime et la sécurité de milliers de marins indiens. La mort récente de 3 ressortissants indiens dans des frappes américaines a d'ailleurs provoqué un malaise diplomatique avec Washington. C'est dans ce contexte que Narendra Modi se rend en France. Le premier ministre indien entend mettre en avant la sécurité des voies maritimes. Pour porter ce message, New Delhi voit en Paris un partenaire influent en Europe. Cette visite permet aussi à l'Inde d'affirmer sa place dans les grands débats internationaux. Bien qu'elle ne soit pas membre du G7, New Delhi veut faire entendre sa voix. Les enjeux sont également économiques. À Nice, l'Inde déploie 127 start-up pour attirer des investisseurs européens. Enfin, sur le plan militaire, New Delhi espère faire avancer le dossier des Rafales. L'Inde souhaite acquérir 114 chasseurs français, mais exige un transfert de technologie pour renforcer son industrie de défense face à la Chine et au Pakistan. Pakistan. Abdullah Erali, New Delhi, RFI.
4: L'Inde, où un avion de transport militaire Antonov de l'armée de l'air indienne vient de s'écraser ce samedi matin à son atterrissage sur la base aérienne de Jorhat. C'est dans le nord-est du pays. C'est ce qu'a annoncé l'armée sans donner de bilan immédiat de l'accident, ni préciser le nombre de personnes à bord de l'appareil.
2: Retour en France où près de la moitié des Français ne partiront pas en vacances cette année.
4: Ils sont 4 sur 10 dans cette situation, comme le dévoile un sondage d'Ipsos pour le Secours Populaire, paru à l'occasion des 90 ans de la loi de 1936. À l'époque, le Front Populaire avait instauré 2 semaines de congés payés pour les travailleurs français. Aujourd'hui, les inégalités persistent toujours autour des départs en vacances, Thomas Douévré.
12: Les raisons qui empêchent les gens de partir en vacances sont de 2 ordres, selon Émilie Schaff, membre du Secours Populaire.
13: Vous avez la première cible qui pense que c'est pas pour elle, ou qui ont trop de contraintes en fait à l'idée de partir en vacances. Et puis sinon, vous avez l'autre partie où là c'est vraiment financier. Ils ne peuvent pas, au vu du contexte actuel, imaginer en fait un départ en vacances sans l'accompagnement de certaines associations comme la nôtre.
12: Un enfant sur 3 et un adulte sur 2 ne partent pas en vacances chaque année. Des chiffres qui n'ont pas changé depuis 10 ans. Si la précarité persiste, c'est sa forme qui a changé.
13: Depuis quelques temps, c'est vraiment la précarité énergétique. Quand vous avez une facture d'électricité de régularisation qui arrive, où il y a plus de 2000 euros à sortir parce que finalement votre logement est mal isolé et vous avez trop consommé, d'abord on va prioriser le fait de payer ses charges avant d'envisager un départ en vacances.
12: Les vacances représentent 8% du budget des ménages les plus modestes. Conséquence, 80% des Français les plus pauvres ne partent pas en vacances chaque année. Un chiffre préoccupant car ne pas partir en vacances peut favoriser l'exclusion sociale.
13: Des enfants qui ont l'impression de toujours voir les mêmes personnes, de ne pas se faire de nouveaux amis. Un enfant finalement à qui on n'ouvre pas le champ des possibles.
12: Pour ceux qui partent en vacances, il existe aussi des inégalités. Les cadres partent 26 jours par an contre 15 pour les employés.
4: Explication signée Thomas Douéré.
2: Enfin, les 3 pays hauts du mondial bien lancés dans leur compétition.
4: Après l'entrée en lice convaincante du Mexique, cela a été un peu plus compliqué pour le Canada à Toronto face à la Bosnie. Mené dès la 21e minute de jeu sur un but de Lukic, les Canucks ont fini par égaliser en fin de match grâce à Larine. À 10 minutes de la fin, résultat 1-0. La fête qui n'est pas gâchée pour le Canada, qui met fin à l'hémorragie. Le pays avait jusqu'ici perdu tous ses matchs disputés en Coupe du Monde. Match suivi pour RFI par Frédéric Suto à Toronto.
14: Les décibels ont continué à résonner longtemps après le coup de sifflet final. Les joueurs se sont offerts un tour d'honneur. L'égalisation de Kyle Larine à la 78e minute a fait chavirer le stade. Le Canada, qui avait perdu ses 6 matchs de Coupe du Monde jusque-là, n'est plus bredouille. Les supporters ont jubilé.
15: C'est un moment vraiment

0: Toronto.
1: Franchement, aujourd'hui, j'ai été agréablement surpris. Le stade était rempli, mais il n'était pas juste rempli. Il y avait de la passion, il y avait de l'émotion, il y avait du support, il y avait du cœur. Et aujourd'hui, on reçoit le monde et le fait que les gens viennent chez nous, on est capable d'avoir ce genre d'atmosphère. C'est quelque chose que j'aurais jamais peut-être imaginé quand j'étais petit, mais franchement, c'est quelque chose de grand et j'espère que ça va continuer à grandir, grandir, grandir.
0: La suite pour le Canada se jouera à Vancouver, de l'autre côté du pays, contre le Qatar, puis la Suisse. Frédéric Suteau, Toronto, RFI.
2: Et enfin, troisième et dernier pays hôte à entrer en piste, les États-Unis qui affrontaient le Paraguay à Los Angeles et qui ont parfaitement réussi leur début. Victoire 4-1 avec un doublé de l'attaquant de Monaco, Follarin Balogun. Et un dernier but superbe signé Giovanni Reina. Ce soir, le Qatar affronte la Suisse avant une superbe affiche Brésil-Maroc et un inédit Écosse-Haïti qui fera battre votre cœur de grenadier, Pierre Boudias, j'en suis sûr.
3: Oui, bien sûr que oui, Martin. Et on vous laisse retourner chez vous pour vous échauffer pour ces rencontres. On vous retrouve demain. Merci beaucoup, Martin. Martin, 9h13 ici à Paris, à suivre dans la dernière heure de RFI Matin. On sera en Indonésie. Des centaines d'étudiants dans les rues de Jakarta hier. Ils sont venus faire entendre leur colère contre le président Prabowo. Vichère, corruption, autoritarisme, le chef de l'État déçoit depuis son élection. Jory Zilberman vous explique la raison du mécontentement dans l'Asie en mouvement. À retrouver dans 5 minutes. Beaucoup de culture également à suivre. Avant de nous quitter, nous passerons une tête au festival Rio Loco. Ce n'est pas au Brésil, mais bien à Toulouse. Zoom sur un projet étonnant. Small Island Big Song qui fait collaborer des artistes venus d'îles répartis partout autour du monde. Et puis du jeu vidéo pour finir également. Bienvenue dans le game avec Jennifer Lufour. On vous présente les sorties attendues pour l'été. Et il y en a certaines qui mettent les joueurs dans tous leurs états.
4: Hein ? Kingdom Hearts 4 ? Impossible. Kingdom Hearts 4 ? Attends, ça ressemble à Kingdom Hearts 4. Enfin !
3: Rendez-vous juste avant 10h pour savoir ce qui provoque de telles émotions chez les joueurs. Voilà, vous avez le programme. 9h14 à Paris. À la revue de presse internationale avec Catherine Potet. Catherine à la une, un médecin palestinien devant la justice israélienne.
5: Il s'appelle Oussam Abou Safia, il est pédiatre et dirigeait l'hôpital Kamal Adwan à Gaza lorsqu'il a été arrêté par l'armée israélienne il y a un an et demi. C'est la Croix qui nous raconte son histoire, celle d'un homme de 52 ans, devenu le visage des soignants palestiniens prêts à tout pour sauver les victimes de la guerre entre l'État hébreu et le Hamas et de l'offensive militaire israélienne dans la bande de Gaza. Des médecins, infirmiers, secouristes, eux-mêmes frappés dans leur chair, poursuit le quotidien catholique français. Après avoir perdu son fils en octobre 2024 dans une attaque israélienne, Oussam Abou Safia avait été blessé à la jambe un mois plus tard lors d'une frappe sur l'hôpital Kamal Adwan. Alors qu'est-il devenu ? La Croix raconte, il aura fallu attendre plus de 500 jours pour qu'il réapparaisse brièvement mercredi lors d'une audience devant la Cour suprême israélienne. Les traits tirés, le visage émacié et les mains entravées, le pédiatre a comparu dans une tenue blanche de prisonnier par visioconférence depuis la prison où il est détenu. De quoi l'accusent les autorités israéliennes ? D'appartenir au Hamas ou d'avoir collaboré avec le groupe islamiste palestinien, répond la Croix, qui reprend les propos du pédiatre devant les juges. « Je suis médecin, j'ai exercé mon travail conformément au droit international et aux normes humanitaires, ma détention est injuste et arbitraire. Oussam Abou Safia n'est pas un cas isolé, précise la Croix, qui cite une ONG médicale israélienne, selon laquelle au moins 13 autres médecins gazaouis sont détenus par les autorités israéliennes.
3: À lire également dans la presse internationale.
6: 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À suivre à 9h15, notre magazine présenté et réalisé par François Bernard, Les archives de l'écologie. 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

0: François Bernard.
1: Bonjour, merci de nous accueillir à l'écoute des archives de l'écologie. La semaine dernière, nous avons évoqué la surpopulation humaine sur la planète Terre. Moins importante que redoutée à la fin du XXe siècle, mais suffisamment conséquente pour faire peser sur notre environnement un grave danger. Nous consommons trop des réserves naturelles que la Terre généreuse peut nous fournir. En voici un nouvel exemple cette semaine grâce à un reportage de RFI qui se penche sur notre exploitation des ressources de l'océan. À la fin du siècle dernier, l'inquiétude était grande concernant l'épuisement des espèces halieutiques. Elles étaient soumises à une pêche industrielle qui ne se privait pas de décimer des espèces entières de poissons pour remplir les cales des bateaux-usines gigantesques et alimenter les marchés internationaux. Le reportage de l'émission Fréquence Terre que nous allons entendre date de décembre 1999. Nous allons l'écouter ensemble et comme d'habitude, nous ferons juste après un point de la situation aujourd'hui. Rendez-vous dans 25 minutes.
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3: Bonjour à tous. Je vous entraîne cette semaine dans les océans à la recherche des poissons. Pourquoi disparaissent-ils si vite? C'est la question que je me suis posée avec vous, Arnaud Jouve. Un jour, en allant faire mon marché, je me suis arrêté devant l'étal d'un poissonnier. Il y avait dans le fond de la boutique une vieille photo représentant des Ternova. Vous savez, ces fameux pêcheurs qui partaient pour des grandes campagnes de pêche dans des mers lointaines, au milieu des glaces et du froid de l'Arctique. Sur la photo, les hommes portaient comme un trophée une énorme morue sur une barre de bois. Mon poissonnier, qui m'observait, me fit remarquer que l'on n'était pas prêt de revoir des morues de cette taille. Car aujourd'hui, il n'y a plus de Ternova et plus de morue. Du moins, plus suffisamment, et en tout cas, plus de cette taille. Malheureusement, ce constat pourrait valoir pour de nombreuses autres espèces. Alors, que s'est-il passé? Que faisons-nous avec les poissons de nos océans? C'est la question que j'ai posée à Jean-François Perrard, directeur du WWF France, Fonds mondial pour la nature.
4: Il y a 30 ans, quand on parlait de l'explosion démographique, on disait le grand problème de l'humanité, ça va être de nourrir l'humanité. La faim dans le monde était un sujet à la mode. Et lorsqu'on traitait ce sujet, dans une copie de bac ou dans une émission de radio, il fallait décrire les progrès de l'agriculture, etc. Mais toujours terminer en disant, bon, les terres émergées sont trop étroites, mais l'océan couvre 4/5 de la Terre, donc l'océan nourrira l'humanité. Bien. Ce qu'ayant constaté, l'humanité s'est dotée de moyens de plus en plus performants, entre guillemets, productifs, ce terme est extrêmement important et dangereux, pour aller chercher dans la mer les ressources qui y sont, à savoir les poissons. 30 ans plus tard, nous avons dévasté les océans. 70% des ressources dites halieutiques, pardon de ce vocabulaire, ça veut dire toutes les sortes de poissons, etc., sont en grand danger d'extinction ou éteintes. 70%. Ce qui veut dire que l'explosion technologique nous a rendus extraordinairement efficaces dans la pêche. Mais qu'en augmentant notre productivité, nous ne nous sommes jamais demandé si la productivité du poisson à se reproduire, elle, avait changé. Et la réponse est non.

En outre, cette activité, par son hyperspécialisation et par son productivisme, alors là, ça n'est plus de la productivité, est devenue abominablement gaspilleuse de ressources. Savez-vous que 30%, un tiers, du tonnage pêché est rejeté mort à la mer sur le lieu même de la pêche. Aucune industrie ne se permettrait de vivre avec des taux de perte en ligne de 30%. La pêche, si.

0: 70% des espèces sont touchées, le chiffre est considérable. Frédéric Claveau de l'organisation écologique Greenpeace commente ce désastre.
1: Alors actuellement, les organismes qui suivent les poissons, entre autres l'organisme des Nations Unies sur l'agriculture et l'alimentation, la FAO, avance comme chiffre que 70% des stocks de poissons sont soit complètement éteints, soit en état d'être commercialement éteints, ou soit complètement décimé. Donc ça veut dire qu'on est dans une défaillance complète du système de gestion. C'est les chiffres actuels. L'homme n'a jamais pris le temps de se poser la vraie question, y a-t-il encore des poissons à pêcher ? Ce que constate, c'est qu'on pêche toujours de plus en plus de poissons, avec des navires de plus en plus gros et de mieux en mieux armés pour pouvoir pêcher ces poissons. Les exemples sont flagrants, on arrive à des dimensions de bateaux, qui représentent des véritables usines flottantes qui vont chercher des poissons toujours plus profonds, toujours plus loin. On peut constater que certains chaluts ont des dimensions. S'ils passaient au-dessus d'un aéroport, ils nous ramèneraient beaucoup de 747 dans leur filet. On est confronté à un ravage industriel des océans.

0: Cyril Ben-Simon a rencontré pour nous l'équipage d'un énorme bateau de pêche français dans le port d'Ansiranan, plus connu sous son ancien nom de Diego Suarez, au nord de Madagascar. Un endroit stratégique pour les pêcheurs de thon.
1: Norbert, vous êtes le capitaine du Guéridène. D'où vient ce bateau ?
2: Il vient de Concarneau, il est matriculé à Concarneau. Il a quitté la France il y a 5 ans pour rejoindre l'océan Indien et puis il est ici depuis. Quoi.
1: Qu'est-ce que vous pêchez ici ?
2: Du thon, tout ce qui est yellowfin, skidjat.
1: Alors ce thon, il va où après ?
2: Oh ben après, il est distribué sur tout le marché asiatique ou autre. Les principaux ports, Singapour, Bangkok, en Italie, tous les grands marchés. Quoi.
1: Quand vous partez en mer, c'est pour combien de temps généralement ?
2: C'est des marées de 50 jours, à moins qu'on ait rempli le bateau avant. On coupe la marée, sinon c'est 50 jours, une marée complète. Quoi.
1: Dans ce bateau, vous chargez combien à peu près de tonnes de thon ?
2: Et si on arrive à mettre 1250 tonnes. 1250 tonnes. C'est les plus grosses unités qu'on a dans l'armement. Quoi.
1: Jean-François, vous êtes chef mécanicien sur ce bateau. Combien de tonnes de poissons vous arrivez à sortir chaque jour de ce bateau ?
3: Ben, si vous voulez, on a établi un record, là. Il était de 535 tonnes. Dans la journée.
1: Aujourd'hui, par exemple ?
3: Et aujourd'hui, ça m'étonnerait qu'on fasse ce record. Là, on arrivera à 300, 350.
1: C'est considérable.
3: C'est quand même bien.
1: Jean-François, ce thon qu'on voit débarquer, il vient d'où ?
3: Ben, y a 500 tonnes qui ont été pêchées dans les eaux thaïlandaises, si on peut appeler ça comme ça. Et les 400 tonnes dans le canal du Mozambique.
1: Est-ce que vous n'avez pas peur à terme quand même d'épuiser l'océan ? Je dirais que la pêche intensive jusqu'à un certain degré, est-ce qu'il n'y a pas un risque, je dirais, de tuer la poule aux œufs d'or ?
3: Ben, je sais pas, mais moi je suis depuis 82 à la boîte, ou 83 exactement, et on m'a toujours dit que c'était la fin de la pêche au thon, et puis je vois que ça pêche toujours.

0: En France, l'organe scientifique de référence en ce qui concerne la faune et plus particulièrement les poissons, c'est le département des ressources halieutiques du Muséum d'histoire naturelle, ici représenté par Guy Duhamel, dont l'expertise est unanimement reconnue. Son commentaire, suivi du propos de Frédéric Claveau de Greenpeace, dresse un état de la situation actuelle de la pêche dans les océans. Nous les écoutons.
1: Tous les océans sont concernés. Les océans ne peuvent plus supporter l'effort de pêche qu'on leur impose. Les techniques de pêche sont de plus en plus sophistiquées. Avec le système GPS, je pense que vous connaissez, c'est-à-dire le système de positionnement, un navire peut revenir à la même place où il a trouvé du poisson à quelques mètres près, ce qui fait que les poissons n'ont plus aucune chance de s'échapper. Donc chaque fois qu'un pêcheur va sur un lieu de pêche, il y retourne jusqu'à épuisement. Non, ce qui fait qu'il n'y a, pour beaucoup d'espèces, beaucoup de stocks sont actuellement en limite d'extinction.
2: On a commencé par exploiter les poissons près de nos côtes, pour ce qui est en tout cas des flottilles de l'Union européenne, et de plus en plus, on va le chercher de plus en plus loin et de plus en plus profond. Et on est arrivé à l'Antarctique, qui nous offre donc ses ressources, et on va piocher dans ces ressources, et quand une espèce disparaît, on se rabat sur une autre espèce. Alors on assiste depuis quelques années, à une véritable ruée vers l'or, vers l'Antarctique. On a exploité donc différents poissons auparavant, et là on se rabat sur une espèce, donc la légine australe, un poisson de fond dont on connaît très peu la biologie et qui mériterait d'être largement plus étudié qu'elle n'est pêchée. Et donc dans cette véritable ruée vers l'or, on assiste à une exploitation sans limite de toutes les nations. Qui sont prêtes à, ayant trouvé une nouvelle ressource, à l'exploiter le plus rapidement possible. Et dans la loi des marchés, on s'occupe très peu des écosystèmes très riches et des espèces. Et à l'heure actuelle, on sacrifie une espèce qui sera bientôt commercialement éteinte. Tous les scientifiques s'accordent à dire que cette espèce sera commercialement éteinte dans 2-3 ans. C'est pas important, on se rabattra sur une autre. Visiblement, c'est la mentalité adoptée. Et les nations qui sont censées gérer ces pêches-là prévoient des systèmes de gestion dans quelques années, mais ce sera trop tard.

0: Dernier sanctuaire relativement préservé et aujourd'hui exploité, les mers australes attirent de nombreux armateurs. L'armement Sapmer est français. C'est un des principaux exploitants de la zone de Kerguelen, où la France gère un immense espace marin, grand comme deux fois la métropole, au sud de l'océan Indien. Son président-directeur général, Jacques Dezeustre, nous présente son activité.
1: C'est une société qui a une vieille tradition de pêche dans le sud-ouest de l'océan Indien. Elle a actuellement trois activités principales, la pêche à la langouste, la pêche à la légine et la pêche aux grands pélagiques. On appelle les grands pélagiques les espadons, les marlins et les gros thons. Et nous sommes complètement impliqués dans cette zone qui est appelée, je pense, à un développement dans les prochaines années. Dans les années 80-90, l'armement Sapmer a été le premier à exploiter de façon industrielle cette ressource de la légine.
2: C'est une ressource qu'on exploite depuis très peu de temps alors.
1: C'est une ressource nouvelle, oui, et qui connaît un franc succès, notamment sur les marchés asiatiques, parce que c'est un poisson qui est gras, un poisson qui est blanc, et qui vient en substitution d'une autre espèce très pêchée auparavant dans le nord du Japon et l'Alaska, qui s'appelait le black cod, donc la morue noire. Comme on dit dans le jargon marin, que la mer est grande, que les fonds du sud-ouest de l'océan Indien ne sont pas tous explorés et que la légine vit par 2000 mètres de fond. Et donc, jusqu'à maintenant, les moyens de capture que l'on avait se limitaient à peu près à 1000 mètres. Donc, il faut être extrêmement prudent sur le fait de dire « Oui, la légine, d'ici 2 ou 3 ans, il n'y en aura plus. » Je pense qu'avec une exploitation rationnelle, il y a de quoi exploiter quelques bateaux français.
0: La France fixe des quotas de pêche à ses flottes et tente de gérer sa ressource d'une manière pérenne. Très soucieuse de la préservation de son environnement, elle ne souscrit pas cependant à un arrêt total de la pêche, mais tente d'assainir la situation en organisant l'exploitation d'une manière durable. Explication de Brigitte Girardin, administrateur supérieur des terres australes et antarctiques françaises.
3: Il n'y aurait absolument aucun danger à exploiter cette zone économique si nous étions les seuls à l'exploiter. Et je voudrais rappeler que les quotas de pêche que nous donnons à nos armements français, ce sont des quotas qui sont établis sur des bases scientifiques et qui sont tout à fait protecteurs de la ressource. Vous pensez bien que l'intérêt des pêcheurs, c'est d'avoir une gestion rigoureuse de la ressource halieutique pour que cette ressource soit pérenne. Donc, si nous n'avions pas ce phénomène de la pêche illicite, de cette pêche pirate, il y aurait une exploitation qui serait tout à fait pérenne et qui se fait avec des règles très strictes. On met en place au territoire un système de réglementation, d'ailleurs en parfaite coordination avec le Muséum d'Histoire Naturelle, qui a une équipe de scientifiques qui travaille avec nous, pour que le poisson soit pêché dans certaines conditions. Nous avons fait évoluer les techniques de pêche. Par exemple, nous favorisons la pêche à la palangre par rapport à la pêche au chalut, parce que la pêche au chalut est une pêche moins sélective, donc qui préserve moins bien la ressource halieutique. Donc nous avons tout un dispositif très protecteur de la ressource. Et en plus, depuis quelques années, nous avons une autre préoccupation, c'est de veiller à ce que cette pêche ne soit pas nuisible pour les oiseaux marins, puisque, comme vous le savez, nous sommes dans une zone où il y a énormément d'oiseaux, des albatros, des pétrels, et on avait pu constater qu'il pouvait y avoir un danger pour ces oiseaux. Et d'ailleurs, les pêcheurs pirates, eux qui ne pêchent sans observation de la moindre réglementation, puisqu'ils sont là en fraude, méconnaissent complètement ce problème, et c'est vrai qu'ils ont une pêche en plus très destructrice pour les oiseaux marins.
0: L'exploitation sauvage est totalement irresponsable et témoigne des difficultés rencontrées dans la lutte contre le pillage des océans, Greenpeace.
4: les eaux de l'Antarctique sont très dangereuses. Et des vieux rafiaux vont pêcher la légine australe. Pourquoi ? Parce que lorsqu'on a 100 tonnes de légine australe, ça veut dire qu'on a $1 million dans les cales et qu'il faut revenir à quai. Alors on assiste à des scènes terribles de navires rouillés, mais qui contiennent beaucoup de légine, illégalement prise bien évidemment, et qui vont être amenées dans une plaque tournante du côté de l'île Maurice, du trafic qui sera donc orienté vers les marchés internationaux de légine. Et là, on ne différenciera plus la légine qui a été pêchée dans des conditions sociales respectables et dans des conditions de misère totale, puisque les équipages à bord de ces navires pirates sont exploités, bien évidemment, et dans des conditions proches donc de la piraterie. Il faut savoir qu'arriver une fois sur place, c'est un vrai jeu de cache-cache avec le bateau de la Marine nationale. Et donc, une fois que les pirates sont dans les eaux, sont dans leur territoire de pêche, c'est un vrai jeu de ne pas se faire attraper donc, par la Marine nationale qui rôde. Et on assiste à une guerre et à un jeu qui ne se fera pas attraper. Pour un attrapé, il faut savoir qu'il y en a des quinzaines qui ne sont pas attrapés, qui partiront avec leur butin. Les actes de piraterie sont courants. Ce sont des bateaux qui naviguent sans pavillon, avec des gens cagoulés à bord, qui marquent complètement les signes d'identification des navires. On a une zone de non-loi qui montre bien les excès dans lesquels on est arrivé dans la surpêche à l'heure actuelle. On n'est que dans les résultats de défaillance de système de gestion. Et ces éléments de pêcherie pirate, illégale, dans des eaux antarctiques, ne sont que le reflet des erreurs et des défaillances d'un système de gestion qui ne parvient plus à limiter les excès face à l'exploitation d'une ressource qui vaut de l'or.
2: On a une indication sur le prélèvement qui est fait par ces bateaux pirates.
4: Alors sur certaines zones, ça peut aller jusqu'à 90% des légines pêchées qui sont faites de façon illégale.

0: Après avoir écumé tous les océans et après avoir raclé toutes les profondeurs, aujourd'hui on pêche à 1500 mètres, demain on ira à plus de 2000 mètres. Qu'arrivera-t-il quand on touchera le fond? A-t-on tiré le signal d'alarme assez tôt? Quelle est la responsabilité des scientifiques? C'est la question qu'on a posée à M. Duhamel du Muséum.
1: Le problème essentiel, c'est qu'on fait appel aux scientifiques généralement lorsqu'il est trop tard. Donc le scientifique sert en fait pour redresser la situation. Et les exploitants et les décideurs n'ont vraiment rien à faire des scientifiques tant que tout va bien. Donc en fait, on sert de faire valoir lorsque tout va bien. Et lorsque tout va mal, on va nous chercher et on pointe le doigt sur ce que l'on a fait auparavant. Mais on a bien prévenu les décideurs, les armateurs et autres administrations de la situation qui existe dans telle ou telle zone. Mais en fait, les décisions qui sont prises sont des décisions économiques, politiques et absolument pas scientifiques.

0: On vient de parler de la surpêche et de ses conséquences, mais il existe aussi une autre forme de destruction, tout aussi efficace, que l'homme fait subir aux poissons de nos océans, et qui engage tout autant notre avenir, c'est la pollution. Pour conclure ce magazine sur cette autre menace, réécoutons Jean-François Pérard du WWF France.
1: Savez-vous qu'au Canada, aujourd'hui, quand une baleine s'échoue sur une plage, les équipes spécialisées arrivent et plantent sur la baleine un drapeau avec écrit « Toxic Waste », « déchets toxiques ». Il est interdit d'y toucher. Les baleines dans cette région-là sont tellement pleines de polluants que ces équipes les détruisent et les incinèrent. Or, qu'est-ce que c'est qu'une baleine ? C'est un mammifère. C'est le plus grand mammifère marin. C'est-à-dire, c'est le bout de la chaîne. C'est le summum de l'évolution. C'est comme l'homme sur la Terre. Que les baleines soient transformées en déchets toxiques veut dire que la mer est devenue à ce point empoisonnée que les animaux qui en vivent en meurent. Ça nous dit quelque chose pour l'homme. Eh bien, nous serions bien inspirés de regarder plus attentivement ce qui se passe pour un grand nombre d'espèces autour de la Terre, et un grand nombre qui soit disparaissent, soit migrent, soit sont victimes de mutations génétiques graves, éventuellement frappées d'extinction par incapacité de se reproduire, du fait de tout un tas de choses que nous balançons dans l'atmosphère, dans les eaux ou dans la terre, et que ces animaux, prédateurs de bout de chaîne en général, accumulent dans leur système. Et ce que nous faisons aux animaux, nous le faisons à terme. Ce sont des symptômes de l'état de la planète. Et ça n'est pas en cassant le thermomètre qu'on fera changer la température. Il vaudrait mieux regarder avec attention ce qui se passe et agir avant qu'il ne soit trop tard. Il n'est pas trop tard. Surtout, ne me faites pas dire qu'il est trop tard. Il n'est pas trop tard. Mais il est grand temps.
0: 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N'hésitez pas à nous écrire par email à l'adresse suivante fréquence.terre@rfi.fr et n'oubliez pas que la préservation de l'environnement, c'est l'affaire de tous. À la semaine prochaine.
2: Voilà, reportage réalisé en décembre 1999. Dans le domaine de la pêche, comme beaucoup d'autres sujets environnementaux, la situation est préoccupante. La quantité de poissons pêchés est stable, en légère croissance même, et la part des stocks surexploités est en hausse. Dans beaucoup de zones tropicales, la situation s'est beaucoup dégradée. Le seul sujet de satisfaction, c'est l'amélioration notable constatée dans la gestion des ressources des pays développés qui ont fait des efforts considérables pour mettre un terme à la surexploitation des domaines maritimes. Un nouveau problème doit être pris en compte. Ce sont les effets du changement climatique qui obligent nombre d'espèces à migrer pour survivre. Malgré cela, l'océan continue de fournir des volumes importants de poissons et une part considérable des stocks est mise sous pression. Certains pays ont réussi à stabiliser ou à restaurer certaines populations, mais la surpêche, la pêche illégale et le changement climatique restent des défis majeurs. Avec une petite lueur d'espoir pour mettre un terme à cette prédation des ressources de l'océan, la production aquacole, l'élevage des poissons, est en forte croissance, mais sera-t-elle suffisante pour empêcher la disparition des ressources halieutiques de la planète ? Voilà pour l'émission d'aujourd'hui que vous venez d'écouter en direct sur 98.1 à Nantes, 91 à Saint-Nazaire ou en podcast sur le site de notre radio alternantefm.fr. Et on m'écrit pour me dire que les archives de l'écologie sont un peu déprimantes vu la gravité de la situation. Malheureusement, je ne suis pas maître des informations que je vous donne, ni celles du passé, ni celles du présent. Alors je vous offre en conclusion de cette 42e édition des Archives de l'écologie une chanson propre à nous réconcilier avec nous-mêmes. Elle dit en substance « T'as beau pas être beau, monde de cinglé, je t'aime quand même ». Auteur de cette jolie déclaration, Louis Chéguide.
3: Il y a des colorants pas marrants.
2: À la semaine prochaine.

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0: Bonjour à toutes et à tous et bienvenue sur Alternante dans Mosaïque littéraire. Chaque jour ou presque, des ados, des jeunes hommes sont assassinés un peu partout en France et Nantes n'est pas épargnée. Ces dernières semaines, 4 meurtres ont été perpétrés dans ce qu'on qualifie aujourd'hui de guerre de territoire liée au trafic de stupéfiants. Drogue, assassinat, règlement de compte sont au cœur du nouveau livre de Carl Pinault, Nuit nantaise. Année, je dis au pluriel, année 2010, Les Noces Rouges, publié chez Palémon Éditions. Une intrigue qui se déroule en 2018 et présage déjà de ce que sera l'avenir. Dans ce nouvel opus de la série Nuit nantaise, nous retrouvons la plupart des personnages des livres précédents. Mais j'insiste, rien ne s'oppose à lire celui-ci et à revenir, bien sûr, sur les livres précédents. Il y a un lien entre les personnages, bien sûr, mais ce sont... Des enquêtes différentes. Bonjour Carl.
1: Bonjour Daniel.
0: Alors, donc, cette nouvelle enquête, je l'ai dit, se déroule dans ces années 2010 et précisément ici en 2018. Alors, nous allons le voir, je l'ai dit, c'est très révélateur de ce que nous déplorons aujourd'hui, une guerre de territoire sur fond de trafic de drogue, et c'est cela que nous allons aborder aujourd'hui. Alors, c'est une poursuite de la saga Nuit nantaise, 5e épisode, on peut le dire, intitulé Les Noces Rouges, où l'on retrouve, je l'ai dit, des personnages récurrents, mais des livres qui peuvent se lire indépendamment. Alors, plusieurs livres, les années 70, les années 80, les années 90, les années 2000 et 2010. Et il y a eu une petite parenthèse où on pouvait se rendre au Canada dans ce livre excellent également qui s'appelait Maudit Français. Alors est-ce qu'on peut faire peut-être un petit récapitulatif de cette évolution depuis les années 70 ?
1: Oui, en fait, effectivement, la démarche des Nuits nantaises, la démarche des romans des Nuits nantaises, c'était de faire une peinture de l'évolution de notre société, de ses aspects sociétaux, des mœurs, de la délinquance, de la police, et d'avoir comme ça, dans chacune des décennies depuis les années 70 jusqu'à 2018 là, eh bien... qu'est-ce qui s'est passé et comment les choses ont évolué. Alors, les années 70, c'était plutôt l'époque des braqueurs de banque, l'époque des anciens de l'OAS, l'époque de ce qu'on appelait le milieu nantais, et puis une police qui n'avait pas d'ADN, donc une police qui allait fouiller la nuit, qui allait, on parle des dockers, l'époque où le port travaillait encore, où il y avait ces bars, ce qu'on appelait les bars à hôtesse. Et donc, ça, c'était le premier opus. C'est l'arrivée de Greg Brandt, du policier qu'on retrouvera sur les enquêtes suivantes. Mais je fais une photo, voilà, de cette période très particulière qui était les années 70. Et j'avais choisi 76 parce que, pour ceux qui l'ont vécu, on l'avait appelé l'année de la sécheresse. Voilà, on
0: exactement,
1: parlait déjà de sécheresse, ouais. Les années 80 avec l'Arménien, qui était finalement mon premier roman, eh bien, on était dans l'euphorie de ces années 80, l'époque des radios libres, l'époque de l'émergence de groupes musicaux, d'une jeunesse qui avait envie de liberté, de petits clubs où les gens fumaient, on commence à leur parler du sida, ils ne veulent pas trop en entendre parler, les gens sont épris de liberté, et on écoute encore beaucoup de musique des années 80, donc l'enquête se situait dans cette décennie, réveillait cette décennie particulière avec des marqueurs chronologiques, et puis au niveau de trafic, c'était balbutiant, dans les années 70, il n'y a même pas de brigade des stupes. C'est intéressant de se le dire aujourd'hui. Dans les années 80, ça démarre, mais ça reste des petits trafiquants balbutiants. Le meurtre ou le banditisme est ailleurs. Et puis, après, on va basculer avec le Sicilien dans les années 90. Là, le mur de Berlin est tombé en 89 et on commence à voir arriver des gens des pays de l'Est. Et c'est une jeune Albanaise qui est assassinée. Et puis, d'un point de vue d'enquête, eh bien, c'est le début de l'ADN. Donc, de l'utilisation de l'ADN dans les enquêtes. On fait parler un gérant de discothèque et on a retrouvé cette Albanaise assassinée dans sa voiture, tout l'accable. Et pourtant, Greg Brandt, qui lui est issu de ces années où le policier fonctionnait plus à l'intuition, à l'humain, bizarrement va le relâcher. Et à partir de là, ce principal suspect va raconter l'histoire. On est d'un point de vue sociétal aussi, malheureusement, puisqu'on ne s'est pas méfié dans les années 80, au milieu des années sida, avec tout ce que ça comporte comme aussi résurgence de comportement vis-à-vis des communautés homosexuelles. Donc le livre va nous baigner baigner là-dedans, l'arrivée des mafias des pays de l'Est, et puis cette période finalement assez triste. On est en crise économique aussi.
0: Ouais, c'est vraiment une. Ces livres représentent vraiment une vitrine de la société hein, de ces époques-là.
1: C'est ça, oui, tout à fait. À chaque fois, j'essaye de trouver qu'est-ce qui s'est passé, qu'est-ce qu'on peut retenir d'une décennie, et puis souvent de choisir une année ou un fait saillant dans la décennie. Ce sera le cas dans celui des années 2000. Donc le Nantais, c'est devenu le surnom qu'on donne à Greg Brandt dans le milieu nantais. Il n'était pas nantais, mais il y a un protagoniste, un ancien boxeur qui a décidé de l'appeler le Nantais. Et le Nantais, en 2005, a pris sa retraite donc dans ce roman. Et là, je parle des premières émeutes de banlieue en 2005, parce que y a eu un vrai basculement qui s'est fait, notamment au niveau des trafics de drogue, puisqu'on a un peu lâché prise, sans le vouloir, mais c'est eux qui ont calmé un peu les banlieues aussi. Et finalement, il y a eu comme un espèce de premier renoncement, et puis on voit bien que là, on commence à se laisser déborder, et que la violence dans les banlieues liée au trafic de drogue commence à passer.
0: On va développer ça un peu tout à l'heure pour voir, parce que à t'écouter, c'est vrai qu'on voit on voit vraiment des bouleversements qui s'opèrent peut-être petit à petit, mais qui aujourd'hui, ces années 70 paraissent quelque part, en termes de cette délinquance criminelle, très, très lointaine en fait.
1: Oui, alors c'est ça qui est intéressant, et il y a plein de détails comme ça, plein de petites scènes qui nous montrent ça. Si tu veux, je peux t'en donner une. On a dans 70 nos deux policiers, donc Greg Brandt est un policier plus aguerri, ils décident d'aller interroger quelqu'un à Bellevue, et ils partent comme ça dans leur voiture. Ils sont en 4L, puisqu'il roule en 4L à l'époque, et le conducteur dit à Greg Brandt, dis donc, en fait, t'as pris ton arme? Et Greg lui répond, non. Et le conducteur lui dit, remarque, on n'en aura pas besoin. Ouais. Alors évidemment, quand on bascule en 2005 dans le Nantais, la police, quand elle vient dans les banlieues, eh bien, elle vient en camionnette, elle vient armée. Et on voit bien que ça, ce sont des exemples comme ça. On a plein de scènes comme ça qui viennent illustrer les différences. Si je devais en faire une aujourd'hui, peut-être qu'on mettrait les drones, quoi, parce que finalement, ils n'y vont plus beaucoup. Donc voilà, ça permet de voir évoluer aussi comment ça se passe. Quoi.
0: Ouais. Donc là, on était, on a dit, les années 2000... On progresse dans les récits, dans les livres.
1: Oui, à chaque fois on progresse et on affine vers ce qui est, on se rapproche de ce qui nous arrive aujourd'hui. Tu l'as cité, évidemment tu as cité les quatre meurtres qui ont eu lieu récemment. Évidemment, quand j'écris Les Noces Rouges, ils n'ont pas encore eu lieu. Il a été écrit il y a 2 ans. Il est presque prémonitoire.
0: Oui, c'est ça, absolument.
1: Et celui que j'écris en ce moment, qui se passera en 2020, il est écrit et il est encore plus prémonitoire par rapport à ce qu'on vient de vivre. C'est l'évolution. Encore une fois, je le dis souvent, moi je suis pas quelqu'un qui porte de jugement dans mes livres. J'essaye de montrer et de faire une peinture le plus exhaustive possible de qu'est-ce qui se passe.
0: On est plutôt dans la peau des hommes de terrain.
1: On est dans l'humanité des gens qui le vivent. Et puis on montre une photo comme ça de la société à travers une enquête qui se veut avant tout distrayante. Les gens doivent rentrer dedans, on doit pas vouloir lâcher le livre, et puis on doit être surpris à la fin. Et en même temps, quand on refait le livre, on doit se dire voilà où on en est, la société, dans toutes ses facettes humaines, facettes sociétales, facettes des mœurs aussi, facettes de la police aussi, ce que vivent les policiers, et puis facettes de la délinquance. Et comme ça, on a eu un tableau le plus exhaustif possible, mais sans jugement de l'auteur.
0: Oui. Alors je l'ai dit, il y a donc plusieurs livres. Il n'est pas nécessaire, mais ça donne envie hein, quand on si les lecteurs lisent Nuit Nantaise, les années 2010, ont bien envie effectivement de revenir en arrière, de découvrir un peu ces personnages. J'aimerais qu'on revienne. T'as parlé un peu de Greg Brandt, mais on retrouve. Alors j'ai mis leurs prénoms. Hein, Greg, Loïc, c'est son fils.
1: Son fils adoptif.
0: François, c'est sa compagne. Marcel, Terry, Dario, Saïda et Nora. J'aimerais bien que, comme on va, avant de venir sur le livre et qu'on ne veut pas trop en dire, trop dévoiler, est-ce qu'on peut revenir un peu sur ces personnages que les gens finissent par connaître ou découvriront, s'ils n'ont pas lu les livres précédents, les découvriront dans ces livres-là?
1: Oui, alors Greg Brandt, évidemment, c'est le fil conducteur de l'enquêteur.
0: Il
1: est jeune en 76, l'année de la sécheresse. Il est jeune, il a à peu près 28 ans et c'est sa première enquête. Et on va le voir petit à petit s'enfoncer dans la noirceur de son métier. Ce n'est pas un métier qui était fait pour lui. Lui, il faisait des études de droit et puis son père était policier, il décède et un peu par obligation vis-à-vis de sa mère, il accepte de reprendre la charge. Et puis finalement, il va s'avérer que c'est quelqu'un qui va vouloir rester sur le terrain, qui va jamais vouloir profiter des possibilités de grimper parce que ce qu'il aime, c'est être près des gens et ce qu'il aime aussi, c'est essayer de les protéger et d'être utile. Donc voilà le profil de ce personnage. Il est jeune en 76, je lui donne la parole et puis je lui redonne la parole dans les années 2000 et évidemment on voit le saut psychologique du personnage qui est là beaucoup plus à la fin de sa carrière, à la fin de un peu de sa vie et puis qui sait maintenant exactement ce qu'il doit faire, qui n'a pas peur de mourir et qui agit parce que c'est nécessaire, même dans la violence, quitte à même passer la ligne rouge qu'il s'était interdit jusque-là parce qu'il est confronté à une violence qu'il a encore jamais connu. Dans l'arménien, je fais parler deux narrateurs. Je fais parler cette Françoise. Françoise, c'est une bourgeoise des années 80, psychologique, un peu rebelle. Elle est jungienne plutôt que cartésienne.
0: C'est intéressant parce qu'on les voit, quand on les voit jeunes et quand on les voit aujourd'hui plus âgés, et de voir le changement et ce qu'ils ont gardé, ce qui continue un peu à perpétuer. Et...
1: Oui, c'est ça. Ce qui m'intéresse aussi dans les personnages qu'on voit évoluer comme ça, c'est voir comment est-ce qu'ils ont évolué intérieurement, humainement, comment la vie les a frappés, brisés parfois, comment est-ce qu'ils, leur capacité de résilience, et puis aussi la transmission. Il y a une idée de transmission dans les romans. Ouais. Là, en l'occurrence, c'est la transmission de Greg, de Françoise et de Dario vers Loïc.
0: Vers Loïc et le fils.
1: Ouais. Voilà, Loïc. Alors, Loïc, c'est le fils adoptif. Il trouve sa racine dans un des romans et ils ont une filiation comme ça, et finalement ce gamin qui aurait pu échapper.

0: coup de rentrer dans sa tête et de voir le monde comme lui, il le voit. Et ça, j'aime bien. Et j'aime bien aussi varier les narrateurs. Parce que ça donne pas cette rengaine comme ça d'avoir toujours le même policier, oui, soit le hill narratif qui vous
1: ils
0: raconte l'histoire.
1: Ils n'ont pas la même vision, c'est des choses.
0: Ils n'ont pas la même vision du monde. Et puis, ils peuvent avoir un regard sur l'autre qui va éclairer un personnage. Greg Brandt, quand Dario parle de Greg Brandt, il éclaire Greg Brandt d'une façon que, différente que quand c'est Greg Brandt qui parle. Donc, pour le lecteur aussi, comme ça, petit à petit, par touche de roman, on affine aussi la vision et la psychologie des personnages. Et je dis toujours, et en même temps, il y a toujours dans les récits une grande place à ce que va y mettre aussi le lecteur. C'est-à-dire qu'un personnage, il est ce que moi j'en ai pensé, il est ce qu'il est devenu dans mon esprit, mais il sera aussi ce que le lecteur va en faire.
1: C'est ça, chacun juge. En fait,
0: juge ou se crée ce personnage par rapport au reflet de ce qu'il est lui-même. On projette toujours une partie de soi sur l'autre.
1: Ouais. Alors il y a Marcel, je crois, Terry, ça c'est des personnages qu'on a retrouvés aussi précédemment.
0: Marcel, c'est ce boxeur sénégalais arrivé à Saint-Nazaire et qui travaillait sur les chantiers et qui s'est fait une place grâce à ses points. À l'époque où on ne gagnait pas beaucoup sur le RIC, mais enfin il s'est fait quand même une place grâce à ses points. Et puis il a monté un bar à Nantes, et puis dans l'arrière-salle, eh bien, les gens venaient jouer aux cartes. Donc c'est comme ça que Greg Brandt l'a connu dans les années 70. Et finalement, ils ont créé un lien qui s'est au départ de respect, comme il y avait beaucoup d'ailleurs entre les policiers et le milieu à l'époque, qui s'est effiloché petit à petit, on le voit aussi dans les romans. Et puis de ce lien de respect, quand il y a lâché prise des choses, eh bien, petit à petit, ça s'est transformé en véritable amitié, quoi. Donc c'est un personnage véritablement attachant, Marcel, avec une vraie personnalité. Et puis, on va le suivre d'épisode en épisode, et voire même, il prend de l'ampleur, je crois.
1: Absolument, notamment dans ce livre-là.
0: Dans celui-ci.
1: On voit aussi, c'est ça, que il y a très peu de personnages superficiels, je veux dire. Autant dans, on va dire, les bons et les méchants, je veux dire, il y a une approche psychologique assez...
0: Je pense que ça vient du fait que moi, pour écrire mes histoires, je pars des personnages. C'est-à-dire que certains écrivent en faisant des scénarios, moi, avant tout, je crée les personnages. Et tous les personnages, même secondaires, ont une importance. Ils ne sont jamais là par hasard. Dans les années 80, quand on a cette jeune fille qui fait ses études et qui en même temps fait vestiaire dans une discothèque pour pouvoir se payer ses études et qui est en même temps à la merci d'un monde d'hommes et qui est obligée de se plier, ce personnage, il est fouillé. Et dans mon esprit, il est même beaucoup plus fouillé que ce que va en connaître le lecteur. Tout sera pas utile, mais il correspond à une facette de l'époque. Ce type de personnage... on ne va pas le retrouver dans les années suivantes. Ces jeunes filles qui sont issues de l'immigration et puis qui ont réussi à dans leurs études et qui s'imposent par leur force de caractère, leur force de résilience, ce n'est pas des personnages secondaires. Et d'ailleurs, certains deviennent finalement des personnages qui prennent le dessus, qui deviennent presque les personnages les plus importants du roman par leurs décisions, comme on le voit dans Les Noces Rouges.
1: Ce qui est intéressant, justement, pour aller dans le sens de ce que tu dis, il n'y a pas de super-héros, ni de super-héroïnes. On a l'impression que c'est des gens qu'on pourrait connaître, qui évoluent autour de nous.
0: Oui, c'est ce que j'essaye de faire.
1: Même s'ils sont dans un milieu particulier.
0: Oui, bien sûr, c'est ce que j'essaye de faire. Comme je parle des personnages, j'essaye d'aller chercher l'humanité des personnages. En fait, moi, ma caractéristique d'écriture, c'est l'humanité des personnages dans toutes leurs facettes. Et personne n'est jamais monolithique, ni dans le bien, ni dans le mal. Et puis derrière le mal, il y a souvent une souffrance initiale. Ça ne veut pas dire qu'il faut excuser les actes, mais ça veut dire aussi qu'il faut aller remonter à la source du pourquoi. Et toutes ces nuances me paraissent importantes. C'est ce que j'appelle l'alchimie humaine, quoi. Et ce qui m'intéresse, c'est cette alchimie humaine. Donc je crois aussi que les personnages nous parlent parce que c'est un peu de nous, c'est un peu de nos voisins, c'est un peu des gens qu'on aime, dans leur part d'ombre,
1: exactement,
0: dans leur part de lumière.
1: Oui, tout à fait. On peut imaginer que, étant donné qu'on retrouve ces personnages d'un livre à l'autre, ils ont une sorte de fiche pour que tu n'oublies pas. Ça peut être à la fois... intéressant pour le lecteur de retrouver ces personnages-là, mais pour l'auteur, il ne faut pas qu'il y ait, même si un personnage dans sa vie va forcément évoluer, il faut que tu gardes toujours en compte ce qu'est à l'origine.

0: le caractère de la personne.
1: Oui, absolument. Oui, il faut, faut garder la logique du personnage et sa logique d'évolution. J'ai des fiches, évidemment, des personnages, bon, même sur les traits caractéristiques physiques et tout ça, que je relis avant de m'en mettre en création. Mais pour être sincère, ces personnages m'habitent. Quoi. Oui. Ils sont avec moi pendant toute la durée du où j'écris les romans.
0: On reviendra tout à l'heure, ouais. Ouais, un peu sur le processus d'écriture.
1: Donc ces personnages, oui, ils sont répertoriés. Je connais leur histoire. Et comme je disais tout à l'heure, des fois, j'en connais même plus que ce que connaîtra jamais le lecteur, parce que ça n'aura pas d'utilité, mais ça en a une pour moi. Quoi. Donc oui, et puis c'est physiquement, il ne faut pas se tromper non plus. Il ne faut dire des choses qui sont contradictoires.
0: Oui, bien sûr. On retrouve un certain nombre de personnages. On arrive à ce livre qui vient de sortir, hein, les Noces Rouges. Là, je ne sais pas si on va essayer de pas trop en dire, mais là, tu évoquais tout à l'heure le narrateur. Ici, il y a un narrateur, un nouveau narrateur, mais on va peut-être pas trop en dire parce que c'est un peu particulier. Alors, je ne sais pas si là, on peut le dévoiler là ou pas.
1: Alors non, on dévoilera pas parce qu'il y a un espèce de basculement quand même dans la narration qui se fait. Et là encore, c'est toujours l'intérêt, c'est d'aller explorer des choses. Explorer des choses pour le lecteur qui doit se faire surprendre au-delà même de l'énigme qui a commis le meurtre, voilà les énigmes plus traditionnelles des romans policiers ou des thrillers. Là, il y a une espèce de rebondissement qui fait que je pense que le lecteur peut être véritablement surpris.
0: Surpris et par moments...
1: déstabilisé.
0: On l'oublie presque.
1: Oui, c'est ça.
0: On oublie du moins sa condition, je veux dire.
1: Voilà, c'est ça.
0: Pour pas en dire...
1: Ouais, il devient spectateur de quelque chose qui lui appartient. On va le dire comme ça.
0: Voilà, c'est extra. On le trouve pas forcément ce type de narrateur.
1: Alors moi, je l'avais jamais eu dans des romans. Ça m'est venu à un moment donné de l'histoire. Et comme je le dis, ça n'intéresse pas beaucoup mes romans. Mais voilà, c'est ce qui lui arrive. Et je me dis, allez, on y va, on prolonge. Et finalement, ça donne quelque chose d'intéressant, puisque c'est un narrateur qui devient aussi un peu omniscient, comme ça.
0: Je trouve qu'il a finalement un rôle très important dans le livre.
1: Ah oui, oui. De toute façon, le narrateur est quand même toujours celui qui va donner l'angle de vue de l'histoire. Et qui va émettre, c'est vraiment la spécificité de choisir des narrateurs au jeu, c'est de le lecteur peut rentrer dans sa tête, voir le monde comme il le voit, et en même temps il peut émettre des avis, voire même des jugements sur les interlocuteurs. Un narrateur omniscient, il peut décrire ce qui se passe, il peut éventuellement suggérer ce qui se passe dans la tête des protagonistes, mais il n'y aura pas ce parti pris. Mmh. Alors que là, il y a un parti pris de regard. Et donc le parti pris de regard, qui peut être de l'affect, hein, ou qui peut être en 2005, c'est de la colère. C'est... pas de la vengeance, c'est de la colère froide qui va faire ce qui est nécessaire chez Greg. Donc c'est comme ça qu'il va raconter, parce que c'est comme ça qu'il le vit, après ce qui lui arrive dans le roman. Là, c'est autre chose, c'est un espèce de regard comme ça, affect, de quelqu'un qui, malgré lui, se retrouve détaché de ce qui se déroule, sans pouvoir intervenir.
0: Voilà. Bah, je vais te laisser le soin, peut-être, de faire porter un rapide coup d'œil sur ce qu'est ce livre-là, pour pas trop en dévoiler. Donc on a dit, hein, nous sommes en 2018.
1: Oui, alors on est en 2018. Là encore, j'ai choisi 2018 parce que c'est la crise des Gilets jaunes. Et je me dis, quand je regarde le spectre des années 2010, je me suis dit quand même, c'est quand même quelque chose qu'on retiendra. Le pouvoir a un peu vacillé. Et puis, il y a une véritable colère qui s'est exprimée. Donc, ce n'est pas le thème du récit. Mais j'ai choisi de le placer pendant ces événements. Et là encore, je fais tout le travail en amont pour rappeler qu'est-ce qui s'est déroulé, l'évolution jour par jour de ce qui s'est déroulé. Là, on parle de Dario qui va se marier. Il va se marier avec quelqu'un qui est issu des banlieues, de Bellevue, et, mais qui est parti habiter Paris, qui a suivi par un chemin qu'on a connu dans les autres romans, et qui est devenu psychiatre. Et elle, elle décide de faire son mariage à Bellevue, parce
0: c'est
1: que...
0: Saïda
1: décide de faire son mariage à Bellevue, parce qu'elle y a sa mère. Son frère vient de se faire assassiner, son frère a été un trafiquant. Pour autant, elle décide de faire son mariage à Bellevue, parce qu'elle veut montrer que c'est possible. Que c'est possible.
0: Alors Dario, il est d'origine italienne, je crois,
1: oui,
0: hein, il est photographe. Hein.
1: Sicilienne, il est d'origine sicilienne, on l'a connu dans le roman des années 90, et lui, il est amoureux, et tout le monde lui dit, écoute, ce mariage, c'est pas une bonne idée de le faire là, il y a un vrai danger, parce que son frère était trafiquant, et qu'on est en pleine guerre pour des points de deal à Bellevue, donc ce mariage, on ne devrait pas le faire là. Et malgré tout, par amour, il va céder, il va accepter que ce mariage se fasse là. Le reste appartient au lecteur.
0: Exactement, tout à fait. Alors, Françoise, un peu plus en retrait, je parle des personnages féminins. Hein. Françoise, même si elle a encore son importance, mais c'est pas la principale protagoniste de ce livre, mais c'est Saïda, sa sœur Nora aussi, dont on parle.
1: Sa cousine Nora,
0: sa cousine,
1: oui.
0: Pardon.
1: Ouais, qui prendra de l'importance aussi.
0: Saïda a un rôle quand même, c'est là, on le disait tout à l'heure, de la force de cette jeune femme qui est issue de Bellevue, mais qui a quitté pour pouvoir vouloir faire ce qu'elle veut.
1: Oui, absolument. C'est véritablement... Saïda, on l'a connue toute jeune dans les années 80. Elle avait déjà cette espèce de force de caractère, et c'est intéressant de voir comment est-ce qu'elle est devenue aujourd'hui. Elle a gardé cette force de caractère, elle a fait sa vie, elle a réussi ses études, elle est devenue psychiatre, et elle représente tout ce qui est possible, quoi, tout ce qui est possible. Et ce qui est possible, et ce qu'elle a vécu, elle voudrait le transmettre. Alors, elle va le transmettre pour partie, mais évidemment, c'est pas toujours facile. On peut pas changer le monde, quoi. Donc, elle va se heurter à ce mur qui est que, bah, malgré toute sa bonne volonté, on ne peut pas changer la façon dont le monde fonctionne. Pour autant, Nora, qui elle habite Bellevue, eh bien, grâce à Saïda, va s'ouvrir des possibilités qu'on retrouvera encore plus, évidemment, dans l'opus des années 2020, donc le prochain, parce qu'elle va devenir un personnage très important
0: très
1: aussi.
0: Très important, oui. Alors, un mariage, bon, on n'en dit pas plus, hein, oui. Il va se passer quelque chose. Et parallèlement, il y a aussi un peu une autre affaire.
1: L'enquête, Loïc qui est le fils adoptif de Greg Brandt, enquête sur l'assassinat du trafiquant, le frère de la sœur de Saïda. Donc le fil conducteur du départ de ce roman, qui reste un roman policier, eh bien, c'est qui a tué le frère de Saïda. Évidemment, on aura la réponse à la fin, mais en même temps va se greffer d'autres intrigues qui étaient peut-être des intrigues secondaires et qui deviennent des intrigues principales. Et tout ça se dénouera, évidemment.
0: Oui, c'est ça. On cherche, parce que c'est en fait le lecteur est aussi quelque part enquêteur, hein, quand on lit un thriller ou un polar, oui. On se met un peu dans la peau de l'enquêteur,
1: absolument.
0: On commence à essayer d'imaginer, hein, c'est normal, et de trouver les suspects, les coupables, et quel mobile il peut y avoir entre deux affaires qui paraissent complètement
1: qui paraissent ne pas avoir de lien,
0: au très très très très très lointaine. Donc, je voudrais qu'on reparle de... On l'a évoqué un peu là tout à l'heure, cette évolution dans cette violence. Alors, en tant qu'auteur, mais aussi en tant qu'individu, je veux dire, comment tu as, toi qui suis de près ces événements en ayant écrit depuis ces années 70, comment tu t'as vu évoluer tout ça au niveau notamment des banlieues, ce qui mène à ce qu'on connaît aujourd'hui ?
1: Alors, Moi, je suis né à Saint-Herblain. Enfin, je suis né à Nantes, mais j'ai vécu à Saint-Herblain. J'étais à Camus, donc j'ai vécu ma jeunesse dans l'environnement de Bellevue. J'avais des amis sur place, donc c'est quand même une cité que je connais bien. Que j'ai... Évidemment, il y a un moment où j'ai fait ma vie. Je suis parti à Nantes, puis j'ai déménagé. Tu sais, je suis voyageur.
0: Bien sûr, tu
1: l'as rappelé tout à l'heure. J'ai un roman qui se passe au Canada, ouais, Maudit Français. J'en ai un qui se passe à Cuba pour quelques millions. Donc voilà, j'ai quitté un peu toute la Bellevue. Et pour être sincère, j'y suis pas beaucoup retourné. Je suis passé de quelque chose que je connaissais bien dans les années 80. Quand j'en parle dans les années 80, je connaissais bien, à quelque chose que je connais moins bien. Donc, de la même façon, je fais un travail de recherche. Alors, je fais un travail de recherche journalistique, mais je fais aussi un travail de recherche auprès de gens qui savent. Donc, en l'occurrence, ce sont des policiers. Je travaille avec des policiers. Ouais. Et quand j'ai des scènes comme ça qui vont se dérouler, par exemple, il y a une scène d'intervention à Bellevue, je leur envoie et puis je les décris parce que je vois à peu près comment ça peut se passer. Mais eux, affinent, me disent, les armes qu'on utilise, c'est ça, le processus d'intervention, ouais, c'est comme ça, ce que crient les choufs, ceux qui surveillent, c'est ça, ouais, ce qui est marqué dans les cages d'escalier, c'est ça. Donc, ça veut dire quoi? Pour le lecteur, ça ne va pas forcément changer énormément, mais par contre, pour quelqu'un qui connaît, il dit,
0: On va revenir dans la deuxième partie d'émission un peu sur ce travail d'écriture, okay, et puis justement, ce besoin de collaborateur, quelque part, ouais, pour... Tu l'as dit, comment les choses ont... À partir du moment où c'est le trafic de drogue qui a modifié complètement... On parlait tout à l'heure de proxénétisme ou peut-être d'autres trafics. Bon, il y avait des casses peut-être plus d'attaques de banques ou de choses comme ça, où cette violence a pris une autre forme. C'est
1: oui.
0: À partir de ce trafic de drogue qui est né dans les... On va dire dans certains quartiers.
1: Oui, en fait, si on voulait la décrire, on dirait que dans les années 70, l'essentiel, ce sont des braquages de banques ou des braquages. Les protagonistes dont je parle, c'est des anciens de l'OAS qui ont commencé à braquer parce qu'ils voulaient financer leurs idéaux politiques. Et puis derrière, ils avaient perdu, donc ils ont continué. Sans doute ont-ils financé quand même des partis politiques de façon un peu obscure. On n'a pas toutes les connaissances là-dessus. Mais ils en ont gardé pour eux. Il y avait une vraie connivence quand même, en tout cas, entre ce milieu et puis la politique. Et puis derrière, avec cet argent, ils ont investi soit pour le blanchir, soit pour faire de l'argent dans des bars. Donc ça, c'était cette époque-là. Ce qui se passait, c'est que eux et les policiers, ils se connaissaient parce qu'ils étaient tous issus un peu des mêmes origines. Ils avaient fait l'Algérie. Pour certains, même, on remonte jusqu'à 39-45. Donc, ils pouvaient se parler parce qu'ils avaient des choses à se dire. Ils pouvaient aller se voir d'homme à homme. Évidemment, quand on voit aujourd'hui, à partir de 2005, comme ça, sur les trafics de banlieue, Il n'y a plus rien qui passe. Cette forme de respect est perdue.
0: C'est complètement changé.
1: C'est perdu. Et puis, aujourd'hui, on parle peut-être plus d'une violence exacerbée et gratuite, quoi.
0: Ouais.
1: Alors qu'à l'époque, c'était des hommes certainement dangereux, mais il n'y avait pas d'attaque qui n'était pas utile, quoi.
0: Ouais. Bon, on va poursuivre notre discussion dans quelques minutes. On va s'octroyer une petite pause maintenant en écoutant un poème qui est signé Alice Ego. Alors Alice Ego, c'est une auteure qu'on a eu l'occasion de recevoir ici, mais qui est aussi... elle parcourt le monde, elle a fait beaucoup de reportages, elle est grande voyageuse. Alors nous l'avons reçu ici à deux reprises, je l'ai dit, pour ses premiers romans. Alors avec son compagnon Brice Andlauer, qui est musicien et réalisateur radio, il travaille depuis plusieurs années sur la mise en musique de certains de ses poèmes qui ont été écrits en Islande, dans des bus ou en bord de mer et même ailleurs, avec l'eau comme fil conducteur. Hein. Ils ont décidé d'enregistrer quatre de ces poèmes et de les faire dialoguer avec des atmosphères créées par Brice lui-même. lui-même, et qui viennent aussi ces ambiances des quatre coins du monde. Alors, ce projet s'intitule Vatna, qui signifie eau en islandais. On va écouter le premier de ces poèmes. Je dis, il y en a quatre. On aura l'occasion de recevoir Brice et Alizé à la rentrée pour évoquer ce projet. On va écouter ce premier poème qui s'intitule « Il n'y aura pas de dernier poème ». Les textes, la voix et la guitare, c'est Alizé, et à la basse et à la réalisation et au mixage de cette capsule, Brice Andlauer. On écoute ça immédiatement.
2: 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De mes poumons gonflés de couleurs et de vide, le vent ocre s'échappe comme d'une outre percée. La neige du Kosovo tombe sur l'aube livide, un serpent de lumière ondule vers Kigali. Quelque part, n'importe où, les voiles de l'enfance rêvent à d'autres étés.

Ville mère, sentier de boue séchée, graines d'amitié jamais écloses, écluse de solitude, seuil de non-retour, gouffre de liberté. 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

poème, tant que le tambour bat, le sang chemine et la main recueille la poussière. 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

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Dans le noir de la nuit, le monde déborde des tangues, puis un beau jour fait table rase. Le matin nous ramasse en guenille, lambeaux d'identité accrochés aux buissons ou rendus à la terre. Ces jours-là, je ne sais plus qui je suis. Le jeu est à refaire. Un panthéon de vagabonds veille sur l'itinéraire jalonné de mirages, rassurant voyageurs, étonnant magiciens de l'extraordinaire, parfois plus sédentaires que le chêne pénitent qui garde le sentier, à l'encre chaude de leur sève, sur un mur de prison ou une vitre embuée, sur un carré de peau ou un flocon de neige. 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

0: Go et puis à Brissand Loher pour l'habillage aussi musical. Une très belle voix et un très beau texte. On aura l'occasion dans tes émissions prochaines de passer la suite de ces poèmes et puis on les regroupera et je les inviterai à l'antenne à la rentrée pour parler de ce travail-là et de tout aussi leur voyage qu'ils continuent à faire ces temps derniers. Et puis il y en aura bien d'autres. Et je crois qu'Alizé sort d'ailleurs aussi un roman qui devrait sortir en début d'année prochaine. Donc j'aurai encore l'occasion de la retrouver. C'est un sujet qui s'intitule Vatna. Voilà, je l'ai dit, hein, Vatna, qui signifie eau en islandais.
1: Ok.
0: Voilà. Alors on retrouve. On se retrouve à Nantes, en compagnie de Carl Pinault. Les Noces Rouges, donc édité chez Palémon, Les Nuits Nantaises, dans la série Les Nuits Nantaises, ici, dans les années 2010. Tu as un peu abordé, Carl, tout à l'heure, ta façon de travailler. La question qui était de... Bon, je suis aussi nantais, moi, depuis le début des années 70, d'avoir vu cette évolution de cette violence. Tu as bien abordé la relation qu'il pouvait y avoir entre le milieu, la détruant, et la police, les flics, tout ça a bien évolué. Et bon, il y a eu la drogue qui a fait son apparition. Oui. Drogue, bien sûr, on parle peut-être pas assez si c'est aussi parce qu'il y a une consommation énorme. S'il n'y avait pas de consommation, je veux dire, il n'y aurait pas tout ce trafic dont on parle aujourd'hui.
1: Oui, certainement. Oui, je te fais juste une petite aparté là, sur le poème qu'on a entendu. Je retiens ça dans le lambeau de la nuit. Ça, c'est juste
0: magnifique. Oui, j'ai pensé que.
1: Et dans le lambeau de la nuit, ça pourrait être le titre de
0: Les
1: Noces
0: Rouges,
1: parce que c'est un peu ça. C'est un peu l'évolution du monde. C'est un peu ça. C'est dans le lambeau de la nuit aujourd'hui.
0: Et je crois que c'est ce qu'ils ont voulu dire, Alizé et Brice, étant donné qu'ils ont beaucoup été dans les pays en guerre, dans des endroits en Afrique, en Europe centrale. Ils ont été sur le terrain, ils connaissent bien, ils ont côtoyé beaucoup de populations qui ont souffert, et on retrouve là dans ces textes.
1: Donc c'est en tout cas c'était très très parlant pour moi sur ce qui se passe et sur le finalement les nuits nantaises. Petit à petit, on va aller aussi vers les lambeaux de la nuit. Quoi.
0: Je pense qu'ils vont être très contents de
1: cette. Écoute, c'est un très beau flash poétique, vraiment.
0: Fait, ouais.
1: Oui, effectivement, la drogue a changé les choses. D'ailleurs, on le sait, on l'a vu dans beaucoup de films. Au départ, les gens du milieu ne voulaient pas toucher à la drogue. Et c'est vrai en France. On le voit même si pour ceux qui se souviennent du Parrain. Dans le Parrain, les gens du milieu, les voyous, les parrains ne voulaient pas toucher à la drogue parce que chacun d'eux sentait que...
0: On allait... le voit ça dans beaucoup de livres, de séries, de
1: Absolument,
0: films.
1: Absolument, le Parrain est un exemple flagrant. Et puis malheureusement, le monde, quand il y a demande, il y a forcément des gens qui exploitent et finalement... Tous ces parrains qui ne voulaient pas le faire ont fini par le faire. Et ils le font mal, d'ailleurs. Parce que
0: oui, et puis il y a certaines générations qui ont disparu de cette ruande.
1: Et puis ceux de l'ancienne génération qui ont voulu s'y mettre, c'était pas leur credo. Et finalement, ils n'y ont pas forcément excellé. On a plein d'anecdotes où ils se font arrêter. Enfin bon, je ne reviendrai pas dessus. On en parle un peu dans les romans, d'ailleurs, puisque j'en livre quelques-unes. Donc oui, ça c'est sûr que la drogue a fait évoluer les choses, la drogue de masse, quoi. C'est-à-dire pas la drogue d'élite réservée comme c'était dans les années 80 ou 70, très chère et accessible réservée à ceux qui avaient vraiment les moyens. La drogue de masse, dont on parle un peu dans celui des années 80, dans l'arménien, c'est-à-dire quand les prix commencent à chuter et à rendre les choses plus accessibles à tout le monde, eh bien évidemment, ça donne des volumes de consommation, des volumes d'affaires, des volumes d'argent.
0: C'est ça, parce que les sommes...
1: Et tout ça emmène le monde vers ce qu'on voit aujourd'hui. Il y a aussi d'autres différences. J'en parle dans celui-ci ou dans le suivant. Parfois, je mélange. Les degrés de toxicité de ce qu'on consomme. C'est-à-dire que les gens qui fumaient de la marijuana dans les années 80, ce qu'on fume aujourd'hui, c'est plus du tout la même
0: densité. J'entendais ce matin à la radio qu'il y a aussi aussi maintenant de, on commence à aller vers de nouveaux produits de substitution.
1: Alors, il y a des produits terribles qui vont arriver, là j'en parlerai pas trop, mais il y a des produits terribles qui vont arriver où en une seule prise, c'est toujours la même chose, c'est rendre le consommateur dépendant. Donc ça aussi, ça va arriver. Ce qui va être intéressant de voir, c'est le volume d'argent que ça représente. C'est-à-dire que dans les années 70, un braquage, ça représentait de l'argent, bien entendu, mais on était très loin de ce que représentent les volumes d'argent aujourd'hui. En une semaine de chiffre d'affaires d'une cage d'escalier aujourd'hui dans une banlieue de Nantes, on fait l'argent d'un braquage préparé pendant un an par les braqueurs des années 70, si on met l'argent en perspective. On n'imagine pas. Et ça, j'en parlerai dans le suivant, la entre guillemets, professionnalisation des trafiquants. Ce qu'on prenait pour des petits trafiquants de banlieue dans les années 80, voire même 2000, qui grimpaient, qui disparaissaient, là, on est passé à des échelles qui n'ont rien à voir. L'argent que ça génère, la capacité à embaucher des professionnels pour contrecarrer tous les nouveaux équipements des policiers, la capacité à savoir blanchir l'argent dans des endroits qui ne sont plus la France, tout ça, on va en parler dans le prochain aussi, parce que c'est encore une étape qui se franchit, c'est l'inéluctable du volume et des montants que ça représente. Donc là encore, dans le prochain, je ferai une peinture sur ce sujet, mais là on commence à le sentir aussi.
0: Complètement, c'est-à-dire
1: que la violence est exacerbée parce que ça représente des volumes d'argent qui sont devenus
0: extrêmement faramineux, on le voit. Hein.
1: Ouais.
0: Cette drogue, on voit, cet an dernier, il y a eu pas mal d'interceptions de navires ou autres, mais c'est presque une goutte d'eau dans ce qui circule.
1: Oui, c'est ça. C'est-à-dire qu'on se dit qu'on en saisit de plus en plus, mais en fait, il y en a de plus en plus qui passent entre les mailles, quoi. Et les moyens de la ramener sont de plus en plus sophistiqués. Les moyens aussi de corruption, voire même de pression. Parce qu'on parle toujours de corruption, mais il n'y a pas que de la corruption maintenant. On parle aussi de pression. C'est-à-dire des gens à qui, finalement, on ne laisse pas le choix.
0: Exactement, c'est ça.
1: Donc, on le voit ici, on commence à parler des sources d'approvisionnement et de comment ça se déroule. On le voit dans les noces rouges, puisque ça fait partie aussi de l'histoire et des personnages. Maintenant, dans le prochain, on ira aussi à la source, d'où elle vient et comment ça se passe, même d'un point de vue géopolitique.
0: Oui, parce qu'on voit justement, il y a des pays qui tirent profit, de ce trafic. Je veux dire.
1: Alors, c'est les pays qui tirent profit de ces trafics, oui, bien entendu. Et en même temps, on peut pas le dire complètement comme
0: ça. C'est ça, exactement.
1: C'est-à-dire qu'ils sont dans leur situation géopolitique propre. Mais ça, on en reparlera plus sur le prochain. On ira jusqu'au Maroc et on verra que de notre point de vue, c'est assez simple. Du point de vue là-bas, du point de vue en Espagne, eh bien, les choses sont toujours, comme souvent, beaucoup plus complexes que.
0: On va pas rentrer dans des considérés, puis on va pas faire de politique ou de prévention ou autre, mais est-ce qu'on peut imaginer, parce que là, on est arrivé, on va y venir, à un tel niveau de violence avec des enfants, des jeunes, de plus en plus jeunes.
1: Oui, oui, oui.
0: Est-ce que, en fait, si les États à la base d'où l'argent peut être blanchi, mais d'où partent aussi cette drogue, s'il n'y a pas un travail à la base, on n'y arrivera jamais. On peut être pessimiste.
1: Alors, c'est toujours difficile de se projeter, mais je pense que. Je pense qu'on n'est pas loin de pouvoir se dire qu'on a perdu, quoi. Oui, je pense qu'on n'est pas loin de pouvoir se dire qu'on a perdu. Ou alors les solutions à mettre en place. En fait, c'est souvent comme ça. Plus on attend pour guérir un mal, plus il est difficile à guérir, quoi.
0: Oui, j'allais dire, chaque individu peut, à la limite, à la réponse de ce qu'on aurait
1: c'est
0: dû
1: ça.
0: Faire. Mais
1: et moi,
0: non,
1: et,
0: je pense
1: et,
0: que c'est
1: et moi, c'est
0: plus
1: mon rôle. C'est-à-dire que là, encore une fois, moi, j'ai pas de. J'écris pour montrer l'état du monde, faire une bonne histoire, les gens en dedans.
0: C'est pas toi qui vas donner des solutions ni apporter des réponses.
1: C'est ça, voilà, moi c'est mon rôle, c'est ça, c'est que les gens finissent, ils sont surpris, puis ils ferment le livre et ils voient un état du monde derrière, en plus de l'histoire, et qu'ils se disent, ben, voilà où on en est, et qu'à chacun de réfléchir sur les solutions qu'il pourrait y apporter. Ouais. Mais si je faisais ça, je sors de mon rôle.
0: Ouais, ouais, bien sûr,
1: moi, je suis un auteur.
0: Je n'invite pas un homme politique.
1: Voilà, c'est ça, c'est ça. D'autant plus que, très sincèrement, je les vois pas. Quoi. Je les vois pas. Et d'autant plus que je travaille maintenant en relation avec des policiers qui, eux, le vivent au quotidien d'une façon beaucoup plus importante que moi, qui l'effleure dans la presse ou dans mes relations avec eux. Je ne les sens pas très optimistes non plus.
0: Alors, on l'a dit tout à l'heure, aujourd'hui, dans ce trafic, il y a une hiérarchie. Hein. On va dire, les, à la limite, entre guillemets, les grands patrons sont souvent à l'étranger aujourd'hui, soit en fuite ou installés ailleurs. Oui. Et puis après, il y a toute une hiérarchie qui mène à des gamins de 13-14 ans qui sont là sur le terrain pour surveiller, vendre, et qui en font les frais.
1: En fait, c'est ce que commençait à dire dans les années 2005 et qu'on a vu s'institutionnaliser petit à petit. En fait, il y a une vraie structure sociale, quoi. C'est-à-dire qu'il y a il y a le chef et puis après il organise son équipe jusqu'à au gamin qui est à vélo et qui prévient s'il y a une arrivée de policiers. C'est une vraie organisation et ça fait vivre quand même beaucoup de gens, quoi.
0: Exactement.
1: Ça fait vivre beaucoup de gens dans les banlieues. C'est là aussi que ça devient très compliqué, c'est que ça fait partie du système économique aujourd'hui.
0: D'autant plus quand tout à l'heure tu disais le brassage de sommes faramineuses énormes et les petites mains en bas peuvent pour quelques centaines d'euros faire le pire, quoi.
1: Alors ça, c'est encore autre chose, c'est la banalisation du meurtre, quoi, en fait, même chez les plus jeunes. On pourrait y réfléchir. Est-ce que c'est notre génération, la génération qui vit dans le virtuel de plus en plus et qui a peut-être un peu de difficulté à faire la différence? Est-ce que c'est aussi la perte du lien, une certaine perte d'humanité, et puis aussi la pression de l'enjeu financier. Hein. En deux jours, un gamin peut se faire plus que ses parents, en allocation.
0: Comme tu disais, c'est difficile de sortir de l'engrenage, hein, une fois qu'on y est.
1: Et puis quelle perspective aussi quelle perspective on a quand on est gamin de banlieue? Quelle perspective professionnelle ou de construction d'existence on peut avoir? Tout ça, c'est des sujets vastes sur lesquels les romans amènent à réfléchir. Ils n'apportent pas de solution, mais ils amènent à réfléchir. Parce que je fais parler des protagonistes qui n'ont pas les mêmes avis, mais qui apportent un éclairage plus nuancé. Nora, quand elle parle des banlieues, elle y vit. Donc quand elle dit à un policier, quand elle lui dit finalement, vous venez, vous intervenez une journée, devant les caméras, vous videz trois cages d'escalier. Et puis, ceux que vous avez arrêtés, le lendemain, on les revoit dans les rues à côté de nous. Mmh. Et finalement, ça se passe presque mieux quand vous n'êtes pas là. Alors, c'est toute la difficulté. Elle l'exprime comme elle le ressent. Et le policier lui répond, mais imagine qu'on ne soit jamais là. Qu'est-ce que ce serait? Donc voilà, ils se sont confrontés dans leurs idées. Moi, je n'ai pas donné mon avis. Mais ça a permis d'apporter deux éclairages qui vont permettre à chacun de se dire, la situation est comme ça aujourd'hui. Ouais. Quoi.
0: Alors, on aurait pu penser qu'à une époque, tous ces, même au niveau de ces quartiers, il y avait une forme de solidarité. Aujourd'hui, on s'aperçoit que chaque quartier est installé et empêche, il y a des rivalités entre quartiers. C'est ce qu'on voit déjà un peu déjà dans ton livre, qui sont, alors je dis bien, un livre sur l'année 2018, et qui aujourd'hui se sont installés avec ce qu'on appelle, je l'ai dit en début, ce qu'on appelle la guerre des territoires.
1: Oui, c'est quelque chose que j'ai découvert et que je n'avais pas pressenti, que j'ai découvert en discutant avec les policiers, c'est qu'en fait, les gangs, enfin, on va les appeler comme ça, pas tout à fait le mot, mais se sont quand même rassemblés autour de leurs origines, quoi. Et ça, c'est quelque chose que je n'avais pas pressenti. J'aurais plutôt pressenti que c'était plutôt parce qu'ils avaient été à l'école ensemble ou qu'ils s'étaient côtoyés. Et non, finalement, il y a quand même un rapprochement qui se fait en fonction de leurs origines, qui va ramener aussi les liens, d'ailleurs, d'où vont venir la drogue et tout ça, et toute la chaîne logistique derrière. Ça, c'est quelque chose que j'ai découvert. comme c'est la vérité des faits, ben, il y a un moment, il faut en parler. Et donc, c'est dans le livre aussi. Ouais, ouais.
0: Ouais,
1: c'est, cette guerre
0: fait.
1: Se fait comme ça aussi, en fonction des origines. Oui,
0: ouais. Tout à fait. Il nous reste encore quelques minutes. Hein. Est-ce que, comment tu... On l'a peut-être dit un peu tout à l'heure. Comment tu vois... est-ce qu'on est capable de prévoir un peu ce qui va se dérouler ou, on voit déjà... Bon, le trafic, c'est au niveau des villes. Maintenant, c'est aussi dans les campagnes. Il y a, même dans des endroits très perdus dans les campagnes, il y a des lieux où la drogue est stockée ou retravaillée.
1: Oui, oui, je pense que aujourd'hui, c'est vraiment une toile qui, comme une toile d'araignée, qui s'est quand même de plus en plus affinée pour ne rien laisser passer entre ses mailles, quoi. Donc, tous les terrains exploitables commercialement, comme un système commercial, quoi, se sont étendus. Et il y a très peu de territoires qui échappent. Je pense que ce qui est inquiétant aussi, c'est, je reviens à ça parce que c'est vraiment ce qui me semble le plus inquiétant, c'est le volume financier que ça génère et donc les capacités que ça offre d'influence sur la société. Ça, c'est véritablement ce qui est inquiétant.
0: Ouais,
1: à tous les échelons hiérarchiques de ce qui défend encore notre démocratie et nos institutions, quoi. Juges, pénitentiaires, police, douane, tout ça défend notre idée de la justice, quoi. Et ça, le pouvoir financier, le pouvoir d'influence, le pouvoir de générer des peurs. Ça, c'est, je trouve, ce qui est de plus inquiétant, quoi.
0: Et ce qui est la grande inquiétude, justement, c'est bon, les victimes sont souvent entre les gangs, mais il y a des victimes, ça peut être des victimes, comme on dit aujourd'hui, collatérales ou autres. Donc, il y a vraiment, malgré bon, l'arraisonnement de navires ou de découvertes de dépôts de drogue, aujourd'hui, on a l'impression que même si les pouvoirs publics hein, essayent de rassurer, entre guillemets, les gens. On est très inquiet sur ce que ça peut devenir et dans, voilà, où ça peut mener. Et effectivement, il n'y a peut-être pas de solution miracle. Alors, je ne te demande peut-être pas de donner ton avis, forcément, mais on parle de légalisation aussi de la drogue. Est-ce que ça peut être la panacée? C'est peut-être pas forcément...
1: Là, j'ai pas. Là, encore une fois, je
0: la dépénalisation. Je
1: ne donnerai pas d'avis dessus.
0: Bien sûr.
1: Maintenant, je vis une partie de l'année en Asie où ils l'ont autorisé, hein, où c'est autorisé. Ouais. On a des pays européens où ils l'ont autorisé. Si ça arrive en France, je le mettrai dans mes livres comme un constat, mm-hmm. et je ferai la peinture, voilà, de ce que ça donne, avec des opinions contradictoires, sans doute des effets positifs et des effets négatifs d'ailleurs, mais qui ne m'appartient pas de mesurer ou de donner un conseil aujourd'hui. Il ne faut pas oublier quand même que les drogues sont beaucoup plus fortes que ce qu'elles étaient. Donc, s'ils doivent arriver vers ça, il faudra quand même être très vigilant, à mon sens, là-dessus. Mais ce qui est sûr, c'est que aujourd'hui, ça échappe. C'est-à-dire que on est, comme sur beaucoup de sujets d'ailleurs, on a un peu l'impression de vivre où, faute de pouvoir réellement agir, eh bien, on est un peu plus dans la communication.
0: Ouais,
1: quoi. C'est-à-dire
0: tout à fait,
1: que, et ça, je le dis parce que c'est ce que disent les policiers. Ils parlent d'une intervention médiatisée. Mais derrière, quoi.
0: Ouais. Comme tu l'as dit, il ne reste plus beaucoup de temps. Tu vis une partie du temps à l'étranger, en Thaïlande, on peut peut-être le dire. Hein. Là-bas, on sait que dans certains pays, la répression peut être énorme en cas de trafic.
1: Oui. Là, c'est... Alors, on n'est pas en Indonésie non plus, mais il y a quelques films qui circulent qui dissuadent de faire du trafic de drogue. C'est un problème compliqué aussi parce que on est quand même sur des pays avec des fonctionnements aussi
0: différents.
1: Chinois, bien sûr, ouais. Mais c'est sûr que la répression, en tout cas en cas de trafic, pour notamment pour un étranger qui viendrait se permettre d'aller faire des trafics en Thaïlande, je le souhaite à personne.
0: Les
1: prisons là-bas sont pour les étrangers, sont encore moins drôles qu'elles ne doivent l'être en France.
0: Pour terminer, la suite.
1: Oui.
0: Ton avenir littéraire, Karl.
1: Oui. Bah écoute, là j'ai fini le prochain Nuit Nantaise, donc qui se passera en 2020. Là encore, j'ai choisi pour symboliser ces années 2020 qui sont
0: pas du Covid. Hein.
1: Voilà, bah on va être dans le Covid, c'est-à-dire qu'on est finalement pas très loin de 2018. D'ailleurs. Je crois que c'est Marcel dit à la fin du livre, maintenant qu'on est sorti des gilets jaunes, j'espère qu'il va rien nous tomber de plus grave dessus, comme une espèce de petite prémonition comme ça. Et effectivement, derrière, on va être le prochaine enquête va se dérouler pendant le Covid. Donc là encore, comme les gilets jaunes, c'est pas le sujet de l'histoire, mais je plonge avec toutes les implications que ça peut avoir sur la société, sur les trafics et sur le reste. C'est un livre aussi qui nous sortira un peu de Nantes pour pas faire toujours la même chose. J'emmènerai le lecteur en Espagne, puis un peu plus loin, et puis on ira voir un peu où est la racine.
0: Voilà.
1: Et Loïc, du coup, ce sera Loïc qui racontera ce personnage qu'on a découvert finalement tout petit dans les années 80, le fils spirituel de Greg. Ce sera lui le narrateur. Et Greg sera présent, bien sûr, en arrière-plan avec toute son
0: humanité. Sortie prévue.
1: Novembre. Apparaître en novembre.
0: Ah oui, d'accord. Voilà, tu seras dans le secteur avant la fin.
1: Je vais revenir en fin novembre et puis je vais faire des dédicaces pour le soutenir en décembre. Voilà, ouais, avec plaisir, Daniel.
0: Avec plaisir. Ouais, pour connaître la suite de la vie de ces personnages. Je rappelle Karl Pinault, Nuit Nantaise, les années 2010, Les Noces Rouges, c'est aux éditions du Palémon. On se retrouve
1: En novembre ou décembre, avec plaisir, Daniel.
0: Juste avant Noël. Et merci à Manu qui a réalisé cette émission. Et puis à très bientôt. Bonne journée.

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0: Bonjour et bienvenue, 10h TU midi ici à Paris, le journal sur RFI.
1: Gilles Moreau.
0: Dans l'actualité, à nouveau des frappes dans le sud du Liban. Ce matin, l'aviation israélienne est passée à l'offensive après un appel à évacuer dans une vingtaine de localités, dont la ville de Nabatieh. Israël affirme que ce sont des frappes ciblées contre des positions du Hezbollah. Les États-Unis et l'Iran déclarent être proches d'un accord pour mettre fin à leur conflit, entamé le 28 février. Favorable à Téhéran, le protocole d'accord prévoirait la réouverture du détroit d'Ormuz ainsi que la levée du blocus américain des ports iraniens, à suivre dès le début du journal. Au mondial de football, le début réussi pour les États-Unis, plus laborieux pour le Canada, tenu en échec par la Bosnie-Herzégovine. Aujourd'hui, le premier vrai choc de la compétition, le Maroc défie le Brésil. Donald Trump et l'Iran le disent tous les deux, un accord est très proche pour mettre fin au conflit armé déclenché le 28 février. Ce que confirment les médiateurs pakistanais qui font la navette entre les deux équipes de négociation. Donald Trump est optimiste au point qu'il se tient prêt à dépêcher en Suisse son vice-président pour signer dès ce week-end. Et pourtant, des questions restaient en suspens hier soir. Le point sur le contenu du projet d'accord actuellement négocié d'arrache-pied, c'est avec notre correspondante aux États-Unis, Karine.
2: Ce protocole d'accord proposé prévoit la réouverture du détroit d'Ormuz que l'Iran avait fermé après les attaques lancées par les États-Unis et Israël en février, ainsi que la levée du blocus américain contre les ports iraniens, une concession pour chacun des camps en somme. Le texte prévoirait aussi une levée des sanctions américaines pour récompenser l'Iran au fur et à mesure que le plan est suivi, comme la levée des restrictions sur les exportations de pétrole brut ou le dégel des avoirs iraniens à l'étranger. Un accord qui serait donc largement favorable à la République islamique. Dans un deuxième temps ensuite, des négociations concernant le programme nucléaire iranien interviendraient. Washington et Téhéran auraient ainsi 2 mois pour s'entendre sur ces points qui restent épineux, comme le démantèlement du programme nucléaire iranien ou le devenir de son uranium enrichi. Karine Auton, New York, RFI.
0: Je vous lisais pour commencer à nouveau des frappes israéliennes dans le sud du Liban. L'aviation israélienne a frappé ce matin plusieurs secteurs après un appel à évacuer dans une vingtaine de localités de la région, dans la ville de Nabatieh. L'armée israélienne répète que ce sont des frappes ciblées contre le mouvement islamiste Hezbollah. Dans ce contexte, la France organisait hier une conférence sur la solution à 2 États pour mettre fin au conflit israélo-palestinien. Conférence en présence des dirigeants politiques d'une quinzaine de pays et de militants palestiniens et israéliens. À quelques mètres de cette réunion officielle, d'autres militants étaient réunis pour encourager la bonne entente entre les peuples. Reportage à Paris, Doriane Gendreau.
3: Des dizaines de pancartes sont agitées sur le pont de la Tournelle. On y lit des mots en arabe, en hébreu, en anglais et en français.
4: Il y a écrit quoi sur votre pancarte ?
5: Shnei Amim, Shtei Medinot. 2 peuples, 2 États. Et si j'avais pu, je l'aurais aussi lu en arabe. Mais malheureusement, je ne parle pas l'arabe.
3: Les arabophones sont un peu moins présents, c'est vrai, mais ils lisent fièrement leurs pancartes dans leur langue maternelle.
6: Adala, c'est la justice.
7: Al-Amn, la sécurité.
3: Mira Awad, chanteuse arabo-israélienne, entonne la chanson « There must be another way », il doit y avoir un autre chemin, accompagnée de la poétesse israélienne Noah. Arabe sur une terre israélienne, l'artiste passe d'une langue à l'autre en chantant.
8: La terre appartient à nos 2 peuples. Les 2 aiment cet endroit et nous devons trouver une façon de résoudre ce conflit. J'espère que l'on réussisse à avancer.
3: Pour Anna Assouline, la fondatrice des Guerrières de la Paix à l'origine de l'événement, mélanger ces 2 langues, c'est le premier pas essentiel pour créer un dialogue entre les 2 peuples.
9: Remettre les langues, remettre cette pluralité d'individus qui racontent leur propre histoire. C'est des histoires dont on a besoin parce que sans volonté déjà d'entendre l'autre et de reconnaître l'autre comme son semblable, on peut rien bâtir.
3: Des solutions concrètes face à la guerre devrait être présentée au G7 d'Évian qui commence dans 3 jours.
0: Reportage à Paris, Doriane Gendreau. Incident aérien entre la Suède et la Russie. La Suède a fait décoller en urgence 4 avions de chasse avec pour mission d'intercepter 2 avions de combat russes qui survolaient la mer Baltique à proximité de son espace aérien. 5 morts dans une catastrophe aérienne en Inde. Pour une raison inconnue, un avion Antonov de transport militaire s'est écrasé ce matin à son atterrissage sur la base aérienne de Jorhat dans le nord-est de l'Inde. Une enquête a été ordonnée pour déterminer les causes de l'accident, a indiqué l'armée. Un accident auquel le copilote de l'avion a survécu. Direction maintenant l'Indonésie, où des heurts ont éclaté hier à Jakarta, la capitale, entre la police et des étudiants. C'était en marge d'une manifestation organisée contre la politique du président Prabowo. Plus de 2000 étudiants étaient descendus dans la rue pour dénoncer la hausse du coût de la vie, conséquence selon eux du gaspillage de l'argent public. Mélissa Barra a pu joindre un jeune manifestant.
4: Des manifestants en veste jaune, la couleur distinctive de l'université d'Indonésie. C'est son bureau des étudiants qui a mobilisé les jeunes dans la rue. Les pancartes affichent « L'Indonésie est en faillite » en écho aux graves difficultés économiques de l'archipel. La roupie a chuté à des niveaux records. La faute au gouvernement, explique Rafi Hakim, porte-parole du bureau des étudiants.
10: Le président Prabowo Subianto dépense trop. Il gaspille notre argent public. Cela a entraîné la chute de notre devise et l'augmentation du prix de l'essence. Le riz et d'autres produits alimentaires sont plus chers. Les familles doivent dépenser plus pour des biens de première nécessité.
4: Autre point de crispation, le programme de repas gratuit à destination des élèves dans un pays où 20% des enfants sont atteints de malnutrition. Très décrié, les manifestants réclament sa fin.
10: Certes, la nutrition infantile est importante, mais ce programme est très coûteux. Ce n'est pas la priorité. Le gouvernement doit d'abord réduire le prix des denrées, et puis de nombreux enfants sont tombés malades après avoir mangé ces repas.
4: Rafi Hakim pointe aussi le rejet de la mainmise croissante de l'armée dans les affaires publiques. En clair, le rejet de Prabowo, dirigeant à la fois dépensier et autoritaire.
0: Reportage de Mélissa Barra. Une période de deuil national a commencé en Thaïlande en hommage à la princesse Ba, morte à l'âge de 47 ans après 3 années passées dans le coma. À Bangkok, un cortège devait transporter sa dépouille jusqu'au Grand Palais en présence de milliers de personnes qui faisaient la queue avant de se recueillir. Au Mondial de football, les choses sérieuses commencent après 2 premières journées de mise en bouche. Premier choc ce samedi, 22h temps universel, près de New York, le Brésil affronte le Maroc. C'est même le choc le plus attendu du premier tour entre le Maroc, demi-finaliste en 2022, et le Brésil, en quête d'une 6e étoile. Fort de cette demi-finale décrochée il y a 4 ans au Qatar, eh bien les Marocains ne nourrissent aucun complexe. Antoine Grenier.
11: S'avancer en quasi-favori face au Brésil dans son jardin de la Coupe du Monde, pour une nation africaine, voilà qui est inédit. Même privé de Naïef Aguerd, le défenseur, et Desabdé, l'attaquant, tous les deux forfaits, les Lions de l'Atlas abordent leur Coupe du Monde fort d'un statut de demi-finaliste en titre. Pas forcément une pression supplémentaire pour le milieu de terrain, Neil El Aïnaoui.
12: Bon, il n'y a pas de surprise, hein, c'est une des favorites pour cette compétition, donc une très grande nation. Mais voilà, on y va avec beaucoup d'ambition et on est. Je sais pas si c'est resserré, en tout cas nous on va. Voilà, on sait qu'on est capable de. On y va en étant positif et on verra bien ce que ça va donner.
11: L'écart entre Brésiliens et Marocains se jouera en partie sur un duel de techniciens. Dans une autre vie, Carlo Ancelotti a collectionné les Ligues des Champions avant de diriger la Seleção. Mohamed Wahbi, lui, a pris les Lions de l'Atlas après avoir remporté une Coupe du Monde du vin. Le Belgo-Marocain attend ce face-à-face avec impatience.
13: Je pense que Carlo Ancelotti a apporté beaucoup plus de structure dans cette équipe. Je ne vais pas aussi parler du coach, qui est un grand coach, que je respecte beaucoup. J'ai lu tous ses livres, donc peut-être que je vais avoir un ascendant. Je connais tous ses secrets. Mais sinon, non, c'est le Brésil. C'est le Brésil, il mérite le respect.
11: Les Marocains, face à un géant et face à leur propre histoire, en 6 participations, les Lions de l'Atlas ne sont jamais parvenus à remporter leur premier match de Coupe du Monde. Antoine Grenier, New York, RFI.
0: À suivre donc le choc Brésil-Maroc à ce mondial. 3 autres matchs au programme aujourd'hui. Haïti-Écosse à Boston, Qatar-Suisse à San Francisco et Australie-Turquie à Vancouver. 2 des pays hôtes viennent d'entrer en lice. Les États-Unis, facile vainqueur du Paraguay, 4-1. Et le Canada, lui tenu en échec par la Bosnie-Herzégovine, 1-0, score final. Aux États-Unis, les inquiétudes sont réelles pour la sécurité nationale en pleine Coupe du Monde de football, format XXL. Inquiétude d'autant plus vive que l'autorisation accordée à un important programme de surveillance vient d'expirer. Jusqu'à maintenant, les services américains de renseignement pouvaient mener sans mandat judiciaire des opérations de surveillance électronique de ressortissants étrangers. Des parlementaires américains, démocrates et certains républicains même réclament la mise en place de garde-fous. Fou. En tennis, enfin, à l'approche de Wimbledon, la saison sur herbe a commencé. Cet après-midi, un Français joue en demi-finale du tournoi de Bois-le-Duc aux Pays-Bas. C'est Adrian Manarino, 46e joueur mondial. Il défie l'Australien Alex de Minaur, qui lui est le 6e mondial. Voilà, très bonne journée sur RFI. Je vous retrouve à 13h pour un nouveau journal.
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19: Des maths, bonjour, bienvenue au Club Breton, comme tous les jeudis à 19h et tous les samedis à 12h10. Le samedi 27 juin, le groupe EV va remonter sur scène. Ce sera à Nantes, au parc floral de la Beaujoire, en première partie du concert des 40 ans d'Elmer Footbeat. Le retour de V pour une seule représentation est un événement important qui m'a fait rencontrer 13 personnes à qui j'ai posé les mêmes questions. Quand as-tu vu EV sur scène pour la première fois et la dernière fois? Et puis aussi, peux-tu choisir un titre du groupe que l'on pourrait écouter maintenant? Ce Club Breton sera donc un essai de portraits de V par celles et ceux qui les ont vus sur scène entre 1981 et 2007. On commence par Patrick, dit Pat. Quand as-tu vu EV sur scène la première fois?
20: Alors, je pense que c'était en 83 au FAC de Nantes.
19: Ah oui, c'était un concert dans un amphi à la FAC?
20: Peut-être un amphi ou peut-être, je ne sais plus, oui, sans doute un amphi, ouais.
19: Et ça t'avait marqué?
20: C'était, ouais, je suis retourné après, donc oui.
19: Et quelle est la dernière fois où tu les as vus sur scène?
20: Alors ça, c'est une question piège. Je ne saurais pas dire, non, sans doute, je ne sais pas.
19: Et est-ce que tu es content de les revoir?
20: Ah oui, excellent, effectivement oui, surtout que c'est totalement inattendu.
19: Oui, c'est sûr. Tu n'espérais pas du tout les revoir un jour sur scène?
20: Non, c'était, j'avais pas mis ça dans la case des choses qui allaient arriver, ouais.
19: Alors, comment tu pourrais décrire V? Parce que là, il y a des gens qui vont les voir, qui les ont jamais vus et certains n'avaient même pas entendu leur nom.
20: C'est vrai, alors comment décrire V? Une bande de sauvages?
19: C'est facile.
20: Oui, je sais, c'est facile, c'est la phrase de Yari. groupe rock, issu de la New Wave, qui chante dans différents langages, français, finnois et breton. C'est très énergique, c'est souvent très mélodique aussi. Ça donne envie de danser, Yari. groupe rock, issu de la New Wave, qui chante dans différents langages, français, finnois et breton. C'est très énergique, c'est...

0: Je ne sais pas la date.
1: Et donc, qu'est-ce que ça t'a fait d'écouter cette cassette?
0: Eh ben, à chaque fois, c'est toujours assez sympa. Hein. Ça nous replonge dans nos souvenirs du passé, quoi.
1: Oui, donc il y a de nombreuses années quand nous étions moins âgés.
0: Genre moins âgé, ouais. Et où c'était nouveau pour nous. Maintenant, c'est nostalgique. Voilà, c'est différent. Mais non, c'est toujours très très bien.
1: Et est-ce qu'il y a un album de V que tu préfères?
0: Alors moi, je suis plutôt très à l'aise avec les choses du début, donc pas forcément des albums, mais dès le premier maxi, pour moi, ça sonnait énorme. J'ai une grosse nostalgie de ce moment-là. Ouais.
1: Du Maxi Chamani.
0: Chamani, voilà, c'est ça, absolument. Mais les autres albums sont bien. Enfin, j'ai pas d'album où je me dis, oh non, celui-là, j'aurais mieux fait de pas l'acheter.
1: Et donc là, par exemple, si à la radio, si on était à la radio, on va dire, et tu aurais un titre de V à choisir, et tu choisirais quelle chanson?
0: Ah ouais, alors ça c'est pas évident. Qu'est-ce que je mettrais? Ben, ça dépend de mon humeur du moment en fait. Hein. Je pourrais prendre une chanson du premier 45 tours. Ou beaucoup plus tard, des choses très mélodiques. Mais bon, les titres en breton, des fois je sais pas trop les dire. Donc celui où il y a Éole dedans, par exemple, ça serait bien.
1: Ni un zèle ou en éole.
0: Voilà.
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1: Maëwen, bonjour.
3: Bonjour.
1: Monara.
3: Monara Madelinite.
1: Ouaya, Monara Mat. Donc, tu sais qu'on va parler du groupe EV et ma première question est, quand as-tu vu EV sur scène la première fois?
3: Eh ben, écoute, je ne sais pas. En fait, je ne sais plus quand est-ce que j'ai vu EV sur scène pour la première fois. Tellement EV a quand même accompagné toute mon enfance et une partie de mon adolescence, parce que moi, je suis nantaise d'origine. Et en plus, j'ai été élevée en breton et j'ai été à l'école d'Ivan de Nantes. Donc, pour nous, EV, c'était un groupe super important et qu'on connaissait toutes et tous très bien sur la cour de récréation de l'école d'Ivan de la Jaunelière.
1: Et donc parce qu'il chantait en breton.
3: Parce qu'ils chantaient en breton et que pour nous, c'était, il faut, enfin, faut juste comment dire, se remettre un peu dans le contexte. Et je pense que c'est encore un peu vrai quand on est un petit garçon, une petite fille qui parle breton aujourd'hui, d'autant plus dans une ville comme Nantes, on a quand même parfois l'impression d'être un peu des extraterrestres hors du monde, hors du temps, hors de la société, à faire un truc qui peut peut-être être un peu ringard. En tout cas, moi, c'était la langue de mes grands-parents, donc voilà. C'était pas forcément quelque chose que je voyais de très très ouvert peut-être sur le monde. En tout cas, on voyait bien qu'on était un peu à part. Et tout d'un coup, il y a eu ce groupe de rock, en fait, de rock comme on écoutait tout le monde partout dans la rue. Sauf que ce groupe de rock-là, il chantait en breton. Et quand il faisait des concerts, c'était des vrais concerts de rock avec un côté très énervé et un public en folie et de fous furieux. Et tout d'un coup, ben, pour nous, c'était waouh, nous aussi, on a du rock et c'est du rock en breton. Donc en fait, on n'est pas si décalé que ça et on peut être du monde d'aujourd'hui et parler breton. Et donc pour nous, ça c'était vraiment, je dis nous parce que je suis quasiment sûre que c'était pareil pour plein de mes copains et copines de l'époque et c'était vrai aussi pour mes sœurs. Et voilà, donc c'était vraiment un truc. Et puis ils étaient connus en fait, ils étaient célèbres, notamment, enfin surtout à Nantes quoi. Donc voilà, il y avait un groupe de rock bien d'aujourd'hui, bien moderne, bien contemporain. Pour un célèbre à Nantes qui chantait en breton, du coup en fait ça faisait de nous des gens normaux, des gens comme les autres et bien de notre époque et ça c'était chouette, merci EV pour ça.
1: Et quand les as-tu vus pour la dernière fois?
3: Et ben je ne sais pas trop, mais je me souviens d'une soirée à l'Olympique avec Elmer Footbeat. Et c'est bien possible que ce soit la dernière fois que je les ai vus à cet endroit-là. Ouais, on a tous et toutes été un peu tristes quand on a su que ça s'arrêtait. Mais je pense que c'était cette soirée-là, dans cette super salle mythique aussi, en fait, où on avait l'impression de ouais d'assister à un truc un peu mythique de grands groupes nantais dans une salle mythique.
1: Et tu sais que cette situation va se reproduire, mais à l'inverse, cette fois-ci le 27 juin, où là, c'est EV qui va faire la première partie d'Elmer Footbeat, alors que quand

0: tu as vu à l'Olympique, c'était Elmer Footbeat qui faisait la première partie de V.
1: Mais j'ai su ça, fin juin à Nantes, apparemment, incroyable, reformation des EV.
0: Alors, puisqu'on est à la radio, je vais te poser une question facile à illustrer, théoriquement. Si je te demandais de choisir un titre de V maintenant, qu'est-ce que tu voudrais écouter ?
1: Eh bien, écoute, moi, je suis à Vannes, là, et c'est une alternance d'averses et de soleil. Donc, moi, je dirais ni à celle aux andéoles. Pour voilà parce que en fait il faut toujours regarder le soleil plutôt que les nuages et que cette chanson on en avait fait des chorés dans la cour de récré justement de l'école des ventes de la Chaumière.

0: 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Un titre choisi par Pat et Maëwen. Lionel, quand as-tu vu pour la première fois EV sur scène?
1: Un peu là, je pense que c'était à Gouelard-Brézonec, peut-être même pas à Spézet, mais à Carré, je pense.
0: Donc 1990?
1: Non, je pense que c'est peut-être même avant.
0: 89?
1: Ah, je ne sais plus. C'était à l'époque du 3615 code EV. Là.
0: Chez EV.
1: Chez EV, ouais. Oh, bah, c'est une autre époque, mais ouais. Et puis, tu me parlais d'une reformation. EV sans la basse, c'est pas EV.
0: Bah, il y aura la basse, Yari sera là.
1: Il faut la basse, la traditionnelle basse d'EV. Parce que, ouais, et puis les bons souvenirs de voir. De les voir monter en haut des sur scène, là, monter en haut des enceintes à 2 ou 3 mètres de haut, sans que personne se casse la gueule. Parfois, il y avait des trucs un peu épiques, mais ouais, c'est cool.
0: Alors, quand les as-tu vus pour la dernière fois sur scène?
1: Hop là, je me demande si c'était pas à Rennes, salle de la Cité, mais j'arrive pas à me souvenir quand.
0: Ce serait pas en 93 quand même, c'est depuis.
1: Oh non, depuis. Ah ouais, c'est sûr, je les ai vus depuis. Bah dans les pratiquement toutes les Gouelard-Brézonec. Mais la toute dernière fois, bah tu vois, c'est les mauvais souvenirs qu'on veut pas. Parce que du coup, après, bah, c'était fini, quoi. Donc non, je me souviens même pas.
0: Ah, d'accord. Donc tu as gommé de ton esprit, voilà, que EV n'existait plus.
1: Ouais. Et puis j'écoute toujours. Alors ce qui est marrant.
0: Alors, qu'est-ce que tu écoutes d'EV maintenant? Quel disque plus précisément?
1: Eh ben, je les aime bien tous, tu vois. Alors, il y a le... parce que j'étais vraiment à écouter à fond au moment où il y avait eu la cassette 6 octobre. C'est bien ça hein, qui était sorti, là. C'était une cassette à l'époque. Ben, c'est peut-être celui-là. Après, c'est des morceaux, plutôt. Bon, le camp de ballet, grandiose, le camp de ballet. Même des trucs comme Lavardine.
0: On va écouter dans quelques instants le titre Lavardine, après avoir entendu Nolwenn. Aujourd'hui, je ne donnerai que le prénom des personnes interviewées. Je fais une seule exception pour Nolwenn Corbel. Nolwenn, est-ce que tu te souviens quand tu as vu EV sur scène pour la première fois?
2: Oula, ah non, alors c'est quand même un peu compliqué parce que je mélange en fait plusieurs dates. Et dans ma mémoire, vu que ça remonte un petit peu quand même, j'ai du mal à faire le tri. J'ai juste un souvenir, peut-être à une Gouelard-Brézonec à je sais plus si c'était Langonnette ou...
0: C'est Spézet ou Carré, je pense.
2: Spézet, peut-être Spézet. C'est Spézet, ça y est, je me rappelle. En tout cas... C'est peut-être pas la première fois que je les voyais sur scène, mais je me rappelle bien de cette fois-là. Parce qu'il y avait une foule pas possible, et voilà, c'était quand même impressionnant.
0: Et ça t'a fait de l'effet?
2: Oui, mais moi, je travaillais à France 3 à ce moment-là, déjà, enfin, FR 3, enfin, je présentais les émissions en breton. Et c'est vrai qu'on passait régulièrement, moi, j'aimais bien passer tant que je pouvais les morceaux de V à la télé entre les interviews. Et oui, évidemment, ça, c'était de l'engouement, quoi. C'était, ça nous faisait du bien à tous d'entendre ce genre de musique en breton à ce moment-là.
0: Et est-ce que tu te souviens la dernière fois que tu les as vus sur scène?
2: Oh là là, t'as de ces questions! Ben non, pas mieux, j'ai envie de dire. Dernière fois? Non, parce que finalement, je mélange les images que j'ai gardées en tête de leur passage à la télé ou sur les émissions en breton et le live vrai, quoi. Donc j'ai du mal. Et puis, comme j'ai croisé et parlé avec Gueltas plein de fois après ça, voilà, j'avoue...
0: Est-ce que tu te souviens que tu as enregistré avec EV sur un disque?
2: Mais oui. Mais attends, j'ai enregistré avec eux sur un disque. Ça, je me rappelle, j'étais venue en studio à Nantes, ou à côté de Nantes. Et puis aussi, on avait fait un truc avec quand ils avaient collaboré. On avait collaboré avec Yves, qui faisait du violon, là.
0: Yves Ribis,
2: ouais. Sur un titre à EV. Je me rappelle, je crois. Enfin bon, oui, il y a eu deux collabs. Ouais.
0: Et est-ce que tu te souviens que l'une des chansons que tu as enregistrées avec eux s'appelait Redadec?
2: Oh, c'est pas vrai. Ah mais oui, écoute, j'avais oublié. Eh ben ouais, dis donc.
0: Là, je l'ai diffusée à la radio, là, elle est toujours très bien.
2: Eh ben, je l'ai même plus en tête, faudrait que j'aille écouter. Oh, la honte.
0: Et est-ce que tu penses aller les revoir sur scène le 27 juin?
2: Bah écoute, c'est une blague ou quoi?
0: Et ils reviennent sur scène, ils disent pour une fois.
2: pour une fois, une seule fois ? Non. Ouais, c'est ce qu'ils disent tous.
0: Oui, oui, après, ils ont...
2: Ça, ils disaient pareil, ouais. ils ont fait des tournées et des disques après. Ouais. Mais bon, écoute, et ça sera où ? À Nantes ?
0: Ça sera à Nantes, un concert gratuit au Parc des Expositions de la Beaujoire en plein air, en première partie d'Elmer Footbeat.
2: Eh ben, dis donc, ça, c'est un scoop. Waouh, génial !
0: Alors, je demande aussi aux gens que j'interviewe, comme ça, pour cet événement, c'est quelle chanson t'aimerais entendre à la radio maintenant ?
2: Ah ! Moi, j'aimais bien les chansons en finnois. J'aimais bien, mais je ne me rappelle plus de leur titre. Mais sinon, il y a Ma Bande Néole, que j'aimais bien, ou La Varine, hé, hé, hé, La Varine, ho, ho, ho. Bon, il y en a plein. Je sais pas, il y en a plusieurs.
0: Bon, ce sera peut-être La Varine, alors.

0: Lavardine, un titre de V choisi par Lionel et Nolwenn. Et voici maintenant Marie-Claire. Quand as-tu vu EV sur scène pour la première fois?
1: Oh là là, aucune idée. 85 peut-être? Ouais, peut-être c'est ça.
0: Donc 85, ça veut dire il y a très longtemps.
1: Très très longtemps, oui, ça ne rajeunit pas.
0: Et quelle était ton impression?
1: Eh ben, c'était bien. Voilà. Voilà, moi je suis... Voilà, c'était très bien.
0: Et donc, tu les as vus en 85, tu les as vus d'autres fois?
1: Un petit peu, oui. Oui, quelquefois. Oui, quelquefois. Quand ils jouaient sur Nantes.
0: Et tu as vu une évolution dans le groupe?
1: Oh, bah alors là, moi je suis pas assez... calé en musique pour répondre à cette question, mais il y avait de plus en plus de monde, visiblement.
0: De monde dans le public?
1: Bien sûr.
0: Et donc, quand une question essentielle également, quand les as-tu vus pour la dernière fois sur scène?
1: Aucune idée. Ah, je ne m'en souviens absolument pas. Ah non, ça je suis incapable de savoir, incapable de dire ça. Aucune idée.
0: Et tu les as vus combien de fois? 3, 4, 15, 40?
1: Oh, je pense que je les ai vus chaque fois qu'ils sont passés à Nantes. Donc je ne sais pas combien de fois ça fait.
0: Voilà. Donc ça peut faire beaucoup.
1: Bon, non, parce qu'ils tournaient quand même beaucoup loin, quand même.
0: Tu les as vus sur scène? Ouais. Tu as écouté leurs disques aussi?
1: Ou plus rarement, plutôt sur scène.
0: Et est-ce si je te demandais de choisir une chanson pour les auditeurs d'Alternante FM, tu pourrais en choisir une?
1: Non, aucune. Aucune, d'abord parce que je retiens pas les noms. Aucune parce que je suis pas... Non, je retiens pas les noms, donc voilà. Quand j'écoute un truc, je peux me dire, ah oui, ça c'est EV, mais c'est tout.
0: Et donc, ça veut dire que pour toi, EV, c'est global, c'est un concert entier, et tu as aimé plutôt toutes les chansons.
1: Non, je sûrement mes préférences, mais de là à les citer, c'est pas comme ça que ça fonctionne dans ma tête.
0: Bon, bah, je vais en choisir pour toi.
1: Voilà, exact. C'est une très bonne idée. Une très bonne idée.
0: En fait, ce sera Oli qui choisira la chanson dans quelques instants. Oli. Quand as-tu vu EV sur scène pour la première fois?
2: Alors, c'était les Rockeurs ont du cœur en... je ne sais plus, mais ils jouaient en escalope de viande, donc habillés en peau de bête. Et c'est la première fois que je les voyais et que je les entendais.
0: Et donc ça t'a fait quel effet la première fois?
2: Ben, je suis tombée amoureuse du groupe. Quand j'ai entendu Keltia, Namoulé, enfin voilà, quelques titres comme ça, ouais, c'était tellement inhabituel. Puis moi, on m'avait vendu EV comme un groupe de New Wave. Et quand j'ai entendu ça, c'était pas du tout de la New Wave, c'était du bon rock, bien pétant.
0: Et donc c'est ça que tu dirais pour les définir, c'est du bon rock bien pétant?
2: Ouais, c'est un peu plus quand même, parce qu'on... on rigole, il y a une super pêche. Ouais, non, c'est un peu plus que du rock bien pétant. C'est du bon, quoi.
0: Et quand les as-tu vus pour la dernière fois sur scène?
2: Ah, bonne question. Eh ben, je ne me souviens plus.
0: Tu sais que tu n'es pas le seul. Plein de gens ne se souviennent pas. C'est, visiblement, EV est toujours dans leur esprit.
2: Bah oui, forcément. En plus, il y a tous les CD et tout ça qu'on écoute régulièrement. Moi, j'ai plein de photos, plein de dessins, donc j'ai pas l'impression que ça soit terminé, en fait. Hein.
0: Donc tu sais qu'ils vont rejouer le 27 juin?
2: Il paraît, ouais. Je suis vaguement au courant de ça.
0: Et tu veux y être?
2: Ah oui, il y a des chances, quand même. Ouais.
0: Et donc, tu parles des disques, c'est bien, parce qu'il y en a beaucoup, quand même. Et quelle chanson tu choisirais maintenant là pour diffuser à la radio?
2: Ah, ça c'est un piège. Il y a plusieurs titres que j'aime bien quand même. Il y a Mille Batailles, il y a Anne Lamoulée, il y a Keltia que j'ai adoré beaucoup. Ouais, non, il y en a trop.

0: EV Keltia, un titre choisi par Oli. Nous continuons à rencontrer des aficionados d'EV. Voici deux frères que j'ai souvent croisés au concert du groupe, Frédéric et Stéphane. J'ai une question à vous poser. Ne vous battez pas pour répondre. Tous les deux, vous pouvez répondre. Donc, quand avez-vous vu EV sur scène la première fois?
1: Eh bien, moi, j'allais à l'Amphidé, au Petit Port, décembre 81. Et j'allais, en fait, voir des groupes de Bordeaux que j'aimais bien, Standard, Stagiaire, les ST, comme on appelait. Et en première partie, il y avait EV, enfin, Étrange Vérité.
0: Et tu étais avec ton frère?
2: Non, j'étais pas là. Moi, la première fois, c'était à Nort-sur-Erdre, dans un café chez Marie, où il lançait justement des concerts, des concerts avec Stéphane, parce que Stéphane connaissait les groupes nantais, Marie ne les connaissait pas. Et le premier de la liste était le groupe, je pense, EV, ou dans les tout premiers, en tout cas, c'est la première fois que je les ai vus là.
0: Alors, qu'est-ce que ça vous a fait comme impression? Parce que toi, tu allais voir d'autres groupes, en
1: oui.
0: fait.
1: Moi, j'allais voir les Standards. Quand j'ai vu EV, finalement, j'ai trouvé ça sympa parce que ça me rappelait d'autres petits groupes que j'écoutais à l'époque, Taxi Girl, des Stranglers, des trucs comme ça. Et ça m'a bien plu, quoi, voilà.
0: Oui, c'était l'ambiance de l'époque. Et donc, toi, c'était cette époque-là aussi?
2: Oui, même dans les mêmes années, un petit peu après je pense, ouais, quand même. Ouais. Et je connaissais déjà un petit peu Yari, donc, mais pas du tout sur scène. Donc, c'était, oh, surprise de voir ce monsieur sauter dans tous les sens.
0: Et l'impression, en fait. C'est le rythme.
2: Très bon rythme et ouais, très bonne ambiance.
0: Après, donc, j'imagine que tu les as revus de nombreuses fois, puisqu'on s'est connus grâce à EV tous les trois, et donc tu as vu une évolution, je pense.
1: Ah ben, j'ai vu toute l'évolution des EV, hein. Je les ai revus peut-être 3-4 mois après à la Bottière, je crois. C'est là que j'ai commencé à rencontrer les gars, Cheval d'ailleurs, le premier. Puis après les autres, puis après petit à petit, voilà quoi, c'est devenu des copains. On voyait Yari la semaine, on traînait. Chez Joël, on allait faire des jeux de société. Ça s'est fait petit à petit.
0: Toi aussi, c'est en même temps.
2: Oui, en tant que frère, c'était à peu près la même chose. Donc après j'ai suivi, mes programmes, je me basais autour du groupe EV. Quand ils jouaient sur Nantes, j'allais les voir parce que j'avais pris plaisir. Et puis après on a vraiment très sympathisé, puisqu'après nous sommes venus un peu le merchandising du groupe. Et donc c'est ça, c'était dans l'histoire du groupe EV aussi, quoi.
0: La grande question, c'est quand les avez-vous vus sur scène la dernière fois?
1: Aucune idée.
0: Tu ne t'en souviens pas?
1: Pas du tout. J'en ai tellement vu que je me mélange maintenant un peu dans les dates, tout ça. La dernière fois, j'en sais rien. Je peux pas, je sais pas.
0: Mais au début des années 2000, quand même.
1: Bon, oui.
2: Je vais avoir beaucoup de mal, moi aussi. Peut-être les Rockeurs du cœur, mais c'est vieux, hein. Je crois que j'ai un bout de temps que je les ai vus. Non, c'est pareil, j'ai pas de souvenir parce qu'on n'avait pas du tout en tête que le groupe pouvait arrêter.
0: C'est surtout c'était ça. C'était un groupe éternel.
2: Ils avaient l'âge encore de continuer. Donc, j'ai pas trop pigé pourquoi ils avaient arrêté d'abord. Et puis voilà, donc je m'y attendais pas.
0: Donc, tu m'apportes une cassette là qui est quand même terrible. C'est Oscar et ses engins volumineux. Parce qu'il y a des gens qui croient que V, en fait, ce sont les engins volumineux.
2: Pas du tout, du tout. EV, bon, c'était effectivement, si on peut le dire, c'était au départ, ça voulait dire Étrange Vérité, mais ils étaient toujours sous le nom de EV, et les gens les groupes avaient tellement marre que les gens leur demandent qu'est-ce que ça veut dire EV. Ils en ont fait, je crois, deux t-shirts, hein, et de toutes sortes d'expressions qui commençaient par EV. D'ailleurs, dans le bureau, il y avait une feuille, et on marquait de temps en temps. Quand on trouvait un EV, on mettait envie de vomir ou un énervé du
0: Donc, toi, c'est envie de vomir.
2: J'ai plus souvenir.
0: Et toi?
1: Je sais pas. J'aime bien engin volumineux, éponge à vodka, et voilà.
0: Et éponge à vodka, et voilà. Et voilà, c'était le dernier de la liste. Ouais. Et donc là, vous irez les revoir le 27 juin?
1: Oui, évidemment. C'est obligé.
0: Toi aussi, vous serez ensemble.
2: Je pense qu'on est à moitié obligé d'y aller et on y sera.
0: Alors, bon, vous connaissez très bien EV depuis le début, et c'est quand même...
1: Ah oui, t'as vu le troisième. Parce que le premier, c'est à la montagne. Le deuxième, je ne sais plus du tout. Et le troisième, c'est Amphidé.
0: Et donc, vous les connaissez depuis longtemps, et je vais vous demander à tous les deux un choix, c'est de choisir une chanson de V pour diffuser à la radio. Alors, visiblement, tu veux réfléchir, donc toi, tu choisirais quoi ?
2: Eh bien, On a l'arc, c'est... Voilà, ça, c'est cette histoire-là que j'aimais beaucoup, oui.
0: Et toi ?
1: Bon, moi, ça va être une chanson triste, ça va être Les Mois Noirs, je pense. Ou Le Lac.
0: Bon, on va prendre Les Mois Noirs.

0: EV, Les Mois Noirs et En Allard, des titres choisis par Stéphane et Frédéric. Catherine, quand as-tu vu EV pour la première fois?
1: Alors là, je ne me souviens pas du tout. Mais alors pas du tout.
0: Bon, alors donc je vais poser la question différemment. Quelle est ton impression quand tu les as vus la première fois sur scène?
1: Waouh, j'ai adoré. D'abord c'est l'énergie, ça, clairement, et puis tout le look en fait, tout ce visuel qu'il y avait autour d'eux, leurs costumes, leur look, leur coiffure. Ah ouais, j'étais très très surprise et ça me faisait beaucoup rire et ça me plaisait beaucoup.
0: Quand les as-tu vus pour la dernière fois?
1: Alors, je vieillis, hein, je suis comme EV, j'ai des soucis de mémoire. Je ne saurais pas dire. Le dernier concert dont je me souvienne vraiment, c'était à Callac.
0: À Callac, en Centre-Bretagne.
1: C'est ça.
0: Parce qu'il y avait une ambiance différente ou c'était pourquoi?
1: Parce qu'il s'est passé plein de choses, c'était très chouette. Et puis, on était restés avec eux. Et du coup, il y avait des drag queens aussi ce soir-là, dans la salle municipale. Enfin, c'était très étrange, hyper drôle. Et voilà, donc, et qu'on s'était arrêté aussi dans le village avant, dans un café où il y avait de la terre battue. Voilà, et une dame en sabots qui nous servait. Enfin, c'était un film, en fait, hein, vraiment.
0: Et donc, en fait, EV, c'est une ambiance aussi.
1: Oui. Ah oui, EV, c'est une ambiance. Alors là, ça, c'est certain. De par eux, leur humour, leur interaction avec le public, et puis aussi leur public. C'est un spectacle aussi, parfois.
0: Alors, nous sommes dans le cadre d'une émission de radio, donc tu peux choisir une chanson. Quelle chanson d'EV tu aimerais entendre maintenant?
1: Eh bien, c'est un piège. J'écoute plus depuis très longtemps parce que j'ai plus de mon CD marche plus et ça fait bien longtemps que je les ai pas écoutés.
0: Et donc, y a pas un titre comme ça, mais je te laisse le temps de réfléchir. Y a pas un titre. Ah, autrement, on trouve les chansons de V sur Spotify, Deezer, etc.
1: Et même à la maison, en fait, hein, en cherchant bien, j'ai encore les pochettes, j'ai les disques, j'ai peut-être même une dédicace. Non, mais là, tout de suite, je ne sais pas.
0: Gaël, quand as-tu vu EV pour la première fois?
2: À Gwalbroadel Arbrezonneuc, à la Fête nationale de la langue bretonne, à Carhaix, en 1991.
0: C'est très précis.
2: Oui, parce que c'est un bon souvenir. Moi, j'étais lycéen à Saint-Brieuc, et c'est pas une époque où avoir accès à la matière Bretagne ou à la langue bretonne, c'était facile, parce qu'il n'y avait pas Internet. Les gens ne s'en rappellent pas, mais il n'y avait pas Internet. Et donc, c'était les images qui nous parvenaient de l'expression musicale, artistique, culturelle en langue bretonne, c'était le peu qui passait un petit peu à la télé, dans les émissions en breton, le week-end. Il n'y avait pas beaucoup de radios associatives en langue bretonne, il n'y en avait qu'une à l'époque, c'était Radio Kreisbreiz, et bien sûr, il y avait Radio Alternante à Nantes, mais je n'étais pas nantais, donc je ne connaissais pas. Et puis, j'étais bénévole à cette fête de la Nationale de la langue bretonne à Carhaix. Et ils étaient programmés, parce que je crois qu'ils ont été programmés dans toutes
0: les
2: éditions. Voilà. Mais moi, j'avais donc 19 ans. Voilà. C'était il y a longtemps, puisque j'en ai 52. Voilà. Mais ça m'a marqué, évidemment, parce que c'était vraiment très moderne et très novateur d'avoir... ces quatre lascars qui chantaient en breton et en finnois, langue dont j'ignorais tout à l'époque, voilà, et en français. Et je les ai découverts à cette occasion-là, donc dans un cadre un petit peu militant et revendicatif. Puis après, je les ai recroisés plein d'autres fois.
0: Les as-tu vus pour la dernière fois?
2: Je dirais à Gwalbroadel Arbrezonneuc aussi, à la Fête nationale de la langue bretonne, je pense. Mais je ne suis pas trop sûr de moi. Entre la première et la dernière fois, je les ai bien vus une trentaine de fois, donc, puisque entre-temps, j'ai été nantais. Voilà. Et j'ai eu, je m'en rappelle, mes premiers cours de breton à Nantes, à Kenteliouannoz, l'association Kenteliouannoz. Mon professeur de breton, c'était Gwalta Zadeu. Et j'en étais très fier, évidemment, puisque j'avais migré j'avais quitté le pays de Guingamp où j'habitais chez mon père pour venir vivre à Saint-Herblain. Et je m'étais inscrit à des cours de breton et c'était, à ma surprise, c'était Gualtas de EV que j'avais vu quelques mois avant sur scène à Carhaix, à Gualbrodel, à Arbrezon.
0: Alors, si tu avais une chanson à choisir pour cette émission, une chanson d'EV, qu'est-ce que tu choisirais ?
2: Alors, je ne vais pas dire Cambalé en ARB parce que d'autres l'ont déjà dit, j'en suis sûr. Mais Cambalé en ARB, quand il chantait Cambalé en ARB à le champ de marche de l'armée révolutionnaire bretonne à Gualbrodel, à Arbrezon-Aigle, bien sûr, il y avait une certaine émotion, tous ces jeunes qui, comme moi, découvraient la revendication bretonne à travers ces événements-là. Bien sûr, c'était un bon moment, mais peut-être Argouen et Réguir. Peut-être, voilà, Argouen et Réguir, qui était très facile à chanter, parce qu'à l'époque, je ne parlais pas breton, pas très bien en tout cas. Et celle-là, elle était facile à chanter, plus facile à chanter que Cambalé en ARB, où il y a beaucoup de strophes et de paroles un peu complexes, voilà. Donc, Argouen et Réguir.

0: EV, Arguener et Guer, choisi par Gaël. Bonjour Franck.
1: Bonjour.
0: Quand as-tu vu EV pour la première fois?
1: Oh, ça date de quelques dizaines d'années. Il me semble que c'était en région parisienne, où tu étais présent.
0: Ce ne serait pas en 1989?
1: Oui, tout à fait, juste avant 1990, j'allais dire.
0: Et donc, quel effet ça t'avait fait?
1: Ah, j'avais beaucoup aimé, et je les ai suivis longtemps, et j'ai pu les aider de temps en temps.
0: Et qu'est-ce que tu pourrais dire d'EV sur scène, après les avoir vus plusieurs fois, il y a déjà de nombreuses années?
1: Eh bien, une très belle énergie, un beau travail sur les langues, à la fois anciennes et vivantes, et un rock des fois sensible, des fois progressif, et puis des fois un rock, c'est pas du heavy metal, mais c'est un rock qui a de l'énergie.
0: Bruno, quand as-tu vu EV pour la première fois sur scène?
2: Bonjour Yves. Alors pour la première fois, ça remonte dans les années, je vais te dire... début 90 probablement, début 90, vu ou entendu?
0: Alors, vu sur scène.
2: Vu sur scène.
0: Parce que tu vas au concert sans le voir.
2: Non, mais j'ai pu entendre avant, on a pu me le faire écouter avant.
0: Quelle impression ça t'a fait?
2: Bah, alors donc je connaissais déjà pour avoir entendu. Donc quand je les ai vus sur scène, ça a confirmé l'idée que je m'en faisais, même si les tenues étaient imprévisibles et que ça avait un impact visuel important. Mais c'était cohérent. En tous les cas, ce que je me souviens, c'est que c'était cohérent. Tu sortais du concert ravi, quoi. Parce que là, vraiment, pour le coup, musique et visuel, attitude, enfin, tout collait, quoi. Il n'y avait pas de... Il n'y a rien qui dénotait, quoi.
0: Et alors, qu'est-ce qui t'avait plu dans la musique? Comment tu pourrais décrire ce que tu as vu et entendu?
2: Alors, moi, je venais de... À l'époque, j'avais une trentaine d'années. Moi, je viens du rock, hein. Ado, j'ai grandi avec ça, tout ça. On a eu la chance d'avoir énormément de groupes à l'époque qui sortaient, ça partait dans tous les sens, national et international. Et EV, c'était le pied, parce que ce qui s'est passé, c'est que... d'abord, moi, je suis bretonnant, j'ai des parents morbihanais, et puis j'ai appris avec mon métier, j'ai appris à pratiquer les fechnoses, etc. Enfin bref, j'ai toujours une tendance bretonnante, et d'avoir fréquenté des fechnoses quand j'allais du côté des Fougerets, Payac, etc., à l'âge de 14-15 ans, entendre toutes les laridées et tout ce qui peut faire le plaisir et le bonheur des fechnoses, bien, j'avais pensé que si un jour un groupe de rock s'y collait, ça pouvait faire des états. Je trouvais qu'il y avait un truc à faire là, et qui n'existait pas à l'époque. Et EV est arrivé. Point. Et là, j'ai vu en vrai et entendu en vrai ce que je pensais déjà depuis des années, quoi. Des années.
0: Quand les as-tu vus pour la dernière fois sur scène?
2: La dernière fois que je les ai vus sur scène, probablement... peut-être le concert de réunification pour les 5 départements, dont le Morbihan et l'Ille-et-Vienne, malgré tout. Voilà, probablement là. Et Stivell était là aussi. Je lui avais fait goûter mes crêpes à Stivell, il était content. Un garçon charmant. Et puis qui a du goût.
0: Donc là, ils vont revenir le 27 juin. Est-ce que tu peux y aller?
2: Ça tombe à quel jour?
0: C'est le samedi 27 juin.
2: Ah bah, le samedi, oui, ça le fait. Bon. Oui, probablement j'aurais fait ce qu'il fallait pour un vendredi soir, mais un samedi soir, c'est encore mieux. Donc qu'ils ne changent pas.
0: Et ils changeront plus. Alors, j'ai une autre dernière question. On est à la radio, c'est formidable. On peut choisir des chansons. Alors, quelle chanson d'EV tu voudrais entendre?

0: Il y a un bonus à l'interview de Bruno, parce que bon, on a dû comprendre qu'en écoutant bien ce que les auditeurs et les auditrices d'Alternante FM écoutent bien les émissions, que tu fais des crêpes. Tu es crêpier et tu l'as fait dans des circonstances particulières qui ont un lien avec le groupe V.
1: Oui, on a été sollicité par l'agence culturelle bretonne à l'époque de Claudie Poirier qui nous contactait pour savoir s'il était possible d'aller faire des crêpes au concert de Trianne, les 30 ans au Zénith de Paris, dont la première partie était assurée par EV. Et plein d'énergie, allez, on y va, on retrousse les manches et c'est parti. Et il fallait juste que je réagisse vite parce que Claudie avait besoin d'une réponse très rapidement, il fallait quasiment la rappeler dans l'heure, oui c'est bon, toc, combien vous êtes, etc. Et au moment de contacter un couple d'amis, Jessica et Jérôme, qui allaient nous aider, avec lesquels on travaillait déjà sur les rendez-vous de l'herbe, enfin bref, qui étaient fans de V, et je savais que ça allait leur faire grand plaisir. Ce qui s'est passé, c'est que, bien qu'il faille aller très vite dans la réponse, et au bout d'une demi-heure au téléphone, on y était toujours parce qu'ils ne me croyaient pas. Ils refusaient d'avaler qu'on aille faire des crêpes à la mi-temps du concert au Zénith à Paris de EV et Trianne. C'était pas possible, ça rentrait pas dans leur... Donc il a fallu discuter, argumenter, prouver, parler de l'agence culturelle, Claudie, enfin ça a été un bazar. Et finalement ça s'est décidé, on l'a fait, mais ça a été très chaud.
0: Et oui, EV a joué au Zénith de Paris, à celui de Montpellier ou dans beaucoup d'autres endroits comme l'Olympia de Paris ou des festivals à Toulouse par exemple. Mireille, quand as-tu vu EV pour la première fois sur scène ?
2: Alors, je pense, à moins que je me trompe, c'était à Toulouse, un festival où j'avais rejoint mon amoureux. Voilà, donc c'est un très très bon souvenir. C'était en septembre 1994. Voilà, c'était la fin de mes études. C'est un beau souvenir, très beau, très chouette.
0: Alors, quelle impression il t'avait donné sur scène ?
2: À ce moment-là, je me disais que je préférais EV en concert qu'à écouter en CD. Puis j'ai changé parce que de toute façon, il n'y a plus de concert. Et j'aime aussi écouter voilà, en CD ou sur disque. Mais à ce moment-là, je pensais ça. Moi, je trouvais qu'ils avaient une pêche incroyable. C'était vraiment génial. Vraiment un bon moment. Après, je suis allée à d'autres concerts, mais celui-là était vraiment chouette.
0: Alors, à propos d'autres concerts, quand les as-tu vus pour la dernière fois sur scène ?
2: Alors, je crois pas me tromper, c'était à Fromentine. Et c'était aussi une fin d'été. Voilà, moi, c'est la dernière fois.
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0: Geoffroy, quand as-tu vu pour la première fois EV sur scène ?
4: 2001, Fromentine, juillet, je sais plus quelle date exactement, j'avais 10 ans. Premier concert de ma vie aussi.
0: Donc le premier concert de ta vie, c'était les EV et c'était à 10 ans.
4: Ouais, à 10 ans, on sait très bien qu'à cet âge-là, il y a des choses qui marquent. Et là, j'ai 35 ans maintenant, j'en ai vu un paquet de concerts, j'ai vu un paquet de trucs, des groupes, des machins. Mais là, ça reste gravé, quoi. Concert gratuit, grosse ambiance, grosse énergie, l'ambiance bretonne. Ça reste gravé. Et puis j'étais monté sur scène aussi.
0: Ah oui, ils t'ont fait monter, mais tu as fait quoi sur scène ?
4: Bah tu sais, c'était pour les connaisseurs de V, on sait très bien qu'à la fin des concerts, ils faisaient monter tous les gosses sur scène. Et donc ça devait être pour la dernière... la dernière chanson, et j'ai une petite anecdote, c'est-à-dire qu'à 10 ans, dans une grande foule, mes parents ne me trouvaient plus. Alors je sais pas, je devais être... comment ça ils me trouvaient plus ? Enfin je sais pas, je devais être... ils devaient pas trop regarder et tout. Il m'a dit, bon on t'a cherché partout, puis à un moment donné, mon père il me dit, bah je lève la tête, puis t'étais sur scène, quoi. Ils m'ont retrouvé sur scène. Voilà, donc c'est assez marrant, premier concert. Ouais, une claque, quoi. Une claque, parce que... grosse énergie... énorme ferveur, vraiment. Puis tu sais, à 10 ans, moi j'étais naïf, je faisais pas la différence entre les Stones qui faisaient un disque et les EV qui faisaient un disque. Je faisais pas la différence, moi. Pour moi, c'était la même chose. C'est des mecs qui font des disques. Puis on se balade sur le remblai juste avant avec mes grands cousins et tout, avant le concert. Puis j'entends mon grand cousin qui dit « Tiens, il y a Harry ». On l'a croisé comme ça, il se baladait lui aussi. Et moi, je comprenais pas, tu vois. Je fais, pour moi, comment ça se fait qu'un chanteur se balade comme ça? Je comprenais pas, quoi. Même après le concert, ils descendent sur scène, ils sont plus en costume, ils vont parler aux gens et tout. Et moi, je faisais pas la différence. Je fais, pour moi, ils retournent dans leur caravane, dans leur machin, ils refont une tournée, enfin, comme des stars, tu vois. Et je vois que là, sur ce premier concert-là et tout ce que j'ai fait de suivant DEV, bah, 5 minutes après, ils descendaient sur scène, ils étaient en civil, et ils parlaient aux gens, ils parlaient à tout le monde, ils venaient discuter et tout. Et moi, à 10 ans, ça fait quand même un choc, tu vois. Tu vois un gros truc sur scène qui est impressionnant, et d'un coup, tu vois des gens normaux qui parlent à tout le monde, qui discutent.
0: Parce que ce sont des gens normaux, en fait. Et donc, tu les as vus plein de fois, visiblement, et quand les as-tu vus pour la dernière fois?
4: Alors là, franchement, je sais plus. 2005, 2006, je sais plus. Ça, je pourrais pas te dire. J'ai le souvenir du premier concert, mais pas du dernier.
0: Donc, on est à la radio, on est dans un studio radio, là. Et donc, on peut choisir des disques. Quelle chanson de V tu aimerais entendre à la radio?
4: Tu me pièges avec cette question, c'est impossible. Je sais pas quelle réponse t'as eu. C'est très, très compliqué. Tu pourrais me dire, vas-y, choisis une chanson par album. Même ça, ce serait compliqué. Je vais dire Mabaloar parce qu'on entend à la fois le breton et le finnois.

0: Levé, Ma Belle Loire, un titre choisi par Geoffroy. Il sera avec beaucoup d'autres fans de V au concert du groupe qui revient sur scène 19 ans après l'avoir quitté. Ce sera en première partie du concert des 40 ans d'Elmer Footbeat le samedi 27 juin à Nantes au parc floral de la Beaujoire dans le cadre des scènes vagabondes. En remerciant Manu pour son soutien technique, le club breton va maintenant fermer ses portes. À la prochaine, Kenavo.
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0: mais je me suis bien calmé depuis mercredi dernier.
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0: C'était un président qui cumulait toutes les fonctions. 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

0: 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Le tour du monde, de l'actualité de Beyrouth à Boston, en passant par Sydney et New Delhi. Bienvenue, bonjour.
1: Charlotte Hydrac.
0: Le Liban face à un test capital, selon son président, le pays de nouveau frappé par des bombardements israéliens. Israël qui est très remonté contre le protocole d'accord négocié entre les États-Unis et l'Iran pour mettre fin à la guerre au Moyen-Orient. Selon le Pakistan médiateur, cet accord pourrait être finalisé dans les 24 heures. Un gros morceau à l'affiche du mondial de football, Brésil-Maroc tout à l'heure, choc de prestige. En suivra aussi l'entrée en lice des Grenadiers, l'équipe d'Haïti de retour en Coupe du Monde après 52 ans.
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0: À suivre aussi Anthropic, contraint de suspendre son IA la plus puissante. Le gouvernement américain invoque la sécurité nationale. La visite officielle du Premier ministre indien Narendra Modi en France pour décrypter cette séquence et cette relation spéciale. L'expert Olivier Blarel sera notre invité. Et puis un paquet de cigarettes à près de 40 euros. Forcément, c'est dissuasif. Mais l'Australie, pays pionnier de la lutte contre le tabac, est peut-être allé un peu trop loin. Une nouvelle déclaration optimiste du Pakistan, médiateur pour la signature d'un protocole d'accord entre les États-Unis et l'Iran pour mettre fin à la guerre au Moyen-Orient. Selon le Premier ministre pakistanais, cela pourrait être fait, cette signature, dans les 24 heures. Une signature électronique qui serait suivie par des discussions techniques la semaine prochaine. Mais prudence encore, hein, ces dernières heures, les États-Unis et l'Iran ont exprimé des divergences sur le contenu. Washington a aussi annoncé avoir abattu plusieurs drones iraniens qui visaient des navires commerciaux sur le détroit d'Ormuz. De son côté, l'Iran accuse Israël de chercher des prétextes, je cite, pour faire dérailler un éventuel accord. Bonjour Michel Paul.
2: Bonjour Charlotte, bonjour à tous.
0: On vous retrouve en direct de Jérusalem. Il faut dire que certaines dispositions de ce protocole qui ont fuité provoquent une immense crispation au sein du gouvernement israélien.
2: Trump nous a bousillé, affirme même un haut responsable israélien au site d'info Ynet. Alors cela montre le mélange d'inquiétude et même de colère qui domine en Israël alors qu'un accord imminent entre Washington et Téhéran semble donc se préciser. Si Washington assure qu'Israël se sentira à l'aise avec le texte, notamment sur la destruction des matières enrichies, les fuites iraniennes évoquant un retrait israélien de ces zones de sécurité ont fait bondir le gouvernement ici. Le ministre de la Défense, Israël Katz, a immédiatement répliqué. Pour lui, pas question de céder sur la sécurité. Israël conservera sa liberté d'action militaire pour empêcher la bombe iranienne et ne se retirera d'aucune des zones de sécurité contrôlées au Liban, en Syrie ou à Gaza. Alors malgré l'optimisme de Donald Trump qui table sur une signature imminente, on attend de voir ici si les lignes rouges sur les missiles et les milices pro-iraniennes avancées par Israël seront réellement respectées.
0: Ouais, et dans le même temps, sur le plan strictement militaire, l'armée israélienne ne relâche pas la pression, poursuit ses bombardements intensifs sur le sud du Liban.
2: Avec un nouvel appel à évacuer des localités du sud Liban, c'était il y a moins d'une heure, le second de la journée, la population est tenue par Israël de se rendre au nord de la rivière Zaharani. Et ce matin, donc, une série de frappes aériennes, notamment sur les villages de Rihan et Soujoud, une escalade qui s'inscrit directement dans l'équation diplomatique avec Téhéran, qui est rejetée ici à Jérusalem. Alors que l'Iran tente d'inclure la fin des hostilités au Liban dans un accord avec Washington, Israël maintient sa pression militaire.
0: Michel Paul, merci. En direct de Jérusalem, j'ajoute qu'en Iran, la télévision d'État annonce l'inhumation du défunt guide suprême pour le 9 juillet, Ali Khamenei, tué par des frappes israélo-américaines le 28 février dernier, après avoir dirigé le pays pendant près de 37 ans. Ses funérailles avaient été reportées en raison de la guerre. Cela a commencé fort pour la Team USA au mondial de football, entrée en beauté 4-1 hier face au Paraguay. Le Canada, autre pays co-organisateur, s'en est sorti 1-0 face à la Bosnie. Au programme aujourd'hui, un gros morceau, Brésil-Maroc. Et puis à l'affiche aussi, il y aura Qatar-Suisse et Haïti-Écosse à Boston pour les Grenadiers. Donc la sélection haïtienne, c'est une première participation au mondial depuis 1964. 1994, mais dans un climat crispé. Hein, les Haïtiens sont dans le viseur de l'administration Trump qui a placé Haïti sur la liste des pays à risque, qui a réduit leur accès au territoire américain. Alors à Boston, les supporters haïtiens sont pris en tenaille entre excitation et inquiétude des descentes anti-immigration. Reportage Vincent Souriau.
1: Il est archi prêt, tellement prêt qu'il s'est même entraîné au cas où il y aurait des trompettes pour soutenir les grenadiers.
3: Chanter, crier, les drapeaux, les maillots. Le but, encore le plaisir, c'est de faire sentir aux joueurs que nous sommes tous là derrière eux.
1: Ça, ce serait sa Coupe du Monde idéale, mais les descentes anti-immigration l'ont tétanisé. Il préfère qu'on ne donne pas son nom, qu'on ne le prenne pas en photo, et il hésite encore à se rendre au stade pour voir son équipe jouer.
3: Bien sûr, comme tout le monde, j'ai cette grande envie d'y aller participer. C'est un risque pour moi, pour d'autres immigrants qui sont fans, qui sont haïtiens, si vous n'êtes pas né ici ou si vous n'avez pas encore vos papiers de résidence permanente, vous pouvez faire face à des situations beaucoup plus compliquées.
1: Que j'y sois ou pas, dit-il, ce qui compte, c'est la victoire. Et ce jeune homme qui est arrivé il y a 2 ans aux États-Unis y croit dur comme fer. Sur le terrain contre les Écossais, la sélection haïtienne va tout donner. C'est une question de fierté nationale.
3: On va se battre sur chaque ballon. Nous avons cette opportunité de montrer au monde entier qu'Haïti n'est pas seulement laissant l'histoire et qu'à travers le football, on peut bien montrer une bien meilleure image.
1: Son pronostic pour le mondial, si je suis réaliste, je ne sais pas si on a le niveau, mais je pense quand même que l'équipe d'Haïti est capable de créer sa petite surprise. Vincent Souriau, Boston RFI.
0: Haïti qui fera donc face à l'Écosse, à Boston, aux États-Unis encore. Anthropic suspend l'accès à ses 2 modèles les plus puissants. Ces 2 modèles d'IA, le géant américain de l'intelligence artificielle contraint par une décision de l'administration Trump. Selon l'entreprise qui a notamment développé Claude et Mythos, le gouvernement a invoqué une question de sécurité nationale. Une décision qui interroge Nathanaël Vitran.
4: Oui, et c'est surtout la manière de procéder de l'administration Trump qui soulève des questions, puisqu'il s'agit d'une directive du secrétaire au commerce relative au modèle de cybersécurité Mythos 5 et Fable 5, sa version grand public. Cette directive exige d'Anthropic qu'elle en interdise l'accès à tous les ressortissants étrangers, qu'ils soient ou non sur le sol américain, y compris quand ils travaillent pour Anthropic. Autrement dit, impossible à appliquer autrement qu'en désactivant purement et simplement l'accès à ces 2 modèles. Officiellement, le gouvernement parle d'un possible contournement des garde-fous mis en place pour empêcher un usage malveillant de ces puissants modèles d'IA, mais cette logique pourrait s'appliquer à tous ses concurrents, dénonce Anthropic. L'entreprise milite pourtant ouvertement pour un encadrement plus strict de l'intelligence artificielle, au point de s'être brouillée avec le Pentagone après avoir refusé que l'armée américaine s'appuie sur ses produits pour développer des systèmes d'armes autonomes ou de surveillance de masse. Entre les lignes, Anthropic semble donc voir dans cette décision une nouvelle mesure de représailles.
0: Nathanaël Vitran en France, premier meeting test aujourd'hui pour Raphaël Glucksmann, le député européen, leader du mouvement Place Publique, positionné sur une ligne social-démocrate et anti-LFI. Il sera à Aubervilliers, près de Paris. Pas encore candidat officiellement pour la présidentielle de 2027. Il s'est donné 3 mois pour convaincre. En France, encore un coup d'éclat à la prestigieuse école d'ingénieurs polytechnique hier. C'était lors de la cérémonie de remise des diplômes aux élèves officiers. Un collectif d'étudiants a perturbé l'événement en accusant Polytechnique de servir trop souvent des intérêts économiques et industriels qui participent, je cite, aux ravages sociaux, écologiques et militaires. La direction de l'école a déploré une instrumentalisation par une minorité à des fins militantes, Lucille Jamère.
5: 1 et 2 et 3 degrés pour Patrick Pouyanné.
6: Avec ce slogan et en portant des masques du patron de Total Energy, Patrick Pouyanné, et de celui de LVMH, Bernard Arnault, comme en atteste cette vidéo qui tourne sur les réseaux sociaux, un petit groupe d'étudiants de Polytechnique a interrompu la remise des diplômes. Objectif, dénoncer les partenariats de l'école d'ingénieurs avec ces groupes privés qui contribuent à la crise climatique. Il reproche à la prestigieuse institution militaire de préparer ses élèves à travailler au service de technologies et d'entreprises qui détruisent le vivant ou alimentent les logiques de guerre.
7: Alors, s'il vous plaît.
6: Sur scène, la directrice générale de l'école, Laura Chaubard, a tenté de garder la main.
7: Je regrette vraiment que certains instrumentalisent cette cérémonie des diplômes.
6: Nous sommes tous préoccupés par la cause environnementale, a-t-elle affirmé, estimant que ces jeunes diplômés se trompent de cible. AgroParisTech, l'ENS, Centrale.
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Bienvenue à tous, Donny McDonald en breton et brésonneg. Voici un nouveau numéro de Diablo Rock. L'actualité, la culture rock et son esprit, c'est ici. Présentation, interview, réalisation, production, Stéphane Coyote-Blesprat pour votre radio avec Corrigan Productions. Cette émission sera entièrement consacrée à la 34e édition du Festival des Vieilles Charrues de Carhaix-Plouguer, Finistère, Centre-Bretagne. Ce grand événement aura lieu du 16 au 19 juillet et va nous être présenté par Jean-Jacques Tou, son co-programmateur. Avant de vous présenter l'édition 2026, voici en musique l'excellent groupe Feu Chatterton et nous allons écouter le morceau « Allons voir ».

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0: C'était Feu Chatterton, avec son dernier album en date, que le groupe présentera sur scène pendant les Vieilles Charrues du 16 au 19 juillet prochain à Carhaix-Plouguer, dans le Finistère, Centre-Bretagne. Les Vieilles Charrues, un festival généraliste pour tous les goûts à un prix abordable. 34e édition pour 2026. Jean-Jacques Tou, son coprogrammateur, va nous présenter ce grand événement qui a lieu chaque année aux alentours de mi-juillet. Bienvenue à Jean-Jacques Tou, coprogrammateur, attention, des Vieilles Charrues, c'est ça, hein ?
1: Ouais, bonjour Stéphane.
0: Bonjour, bonjour. Alors, comment ça se passe, la programmation ? Toujours une bonne ambiance ?
1: Oui. Ben là, le festival approche, donc on est bien occupé, on est dans les starting blocks, et puis voilà, on y est quasiment, hein. Dans quelques semaines, on ouvrira les portes.
0: C'est vrai, et puis attention, un festival, ça se prépare toute l'année, et même en avance, peut-être pour les autres années encore. Hein.
1: Ben oui, c'est clair, ben avec Jeanne, ma collègue, à la programmation, là, on travaille déjà sur 2027, ouais, il faut préparer ça suffisamment en amont, donc on se projette déjà sur l'édition d'après, voilà, si celle-ci n'est pas encore passée.
0: Donc on vous voit dans les concerts, vous recevez plein de choses, vous regardez tout ça, vous observez.
1: Voilà, l'idée c'est de voir un maximum de concerts, d'écouter évidemment plein de trucs nuit et jour, de lire des trucs, de se rencarder, d'appeler les collègues, les salles, les tourneurs, les managers, donc mais c'est super, hein, quand on est passionné de musique, c'est le pied.
0: Ah bah c'est sûr. Alors la musique, comment ça se prépare un festival globalement ? Comment ça ? On met un quadrillage, on met un style, tout ça ?
1: Sur la partie programmation, bah c'est vrai qu'au Charrues, nous on a pour habitude de programmer très large. L'ADN de la programmation des Charrues, c'est de l'électro, du rock, de la pop, de la chanson, du rap, de la world, de la soul, des musiques traditionnelles d'ici ou d'ailleurs. Normalement, chacune doit s'y retrouver, quels que soient ses goûts musicaux. Puis après, on essaie de proposer un espèce de parcours pour telle ou telle personne. Mais c'est vrai qu'on n'est pas... on est un festival généraliste avant tout. C'est ça qui fait la richesse de la programmation des Charrues.
0: Et puis les Charrues soutiennent les créations, comme par exemple Oli, hein.
1: Oui, alors cette année, création avec Oli, qui est un artiste rennais qui s'appelle Olivier Leroy. Une création qui s'appelle Oli and the London Radio Pop Orchestra, donc qui est en coproduction avec Les Tombées de la Nuit, qui est un projet pop, classique.
0: Même rock, hein.
1: Ouais, on aime bien les trucs un peu singuliers, parce que c'est vrai que ce projet-là, on le verra que chez nous au tombé de la nuit. Donc ouais, c'est important aussi de faire des projets un peu particuliers, comme ça, un peu singuliers, pour se démarquer des collègues.
0: Un peu comme le Celtic Social Club que vous aviez soutenu dès le départ.
1: Voilà, ouais, là c'était normalement c'était pour un concert, et puis et donc ça c'était en 2014, et puis aujourd'hui, le groupe tourne un peu partout, notamment pas mal en Angleterre, en Irlande. Le projet a continué, alors que c'était pas du tout prévu, mais tant mieux.
0: Un collectif devenu groupe, voilà.
1: C'est ça.

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0: C'était Holly and the London Radio Pop Orchestra, tiré du dernier album, un projet construit et réalisé par Olivier Leroy.
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0: Diable Rock, spécial vieille charrue, avec son coprogrammateur Jean-Jacques Tout, qu'on retrouve pour la suite de cette édition 2026. Alors, on est à la quelle édition, Jean-Jacques, pour les vieilles charrues cette année ?
2: On est à la 34e déjà.
0: Ouais. Ah oui, ça approche des 40 ans. Hein. Déjà des 35, déjà. On va pas aller trop vite.
2: Alors, on va pas trop vite.
0: C'est le 16, 17, 18, 19 juillet, c'est ça hein ?
2: Exactement.
0: Avec 4 scènes, entre autres. Hein.
2: Ouais, alors plutôt 5. Il y a donc les deux scènes principales, hein, Glenmore et Jack Kerouac. La scène Xavier Graal, plus on va dire sur les découvertes. Le chapiteau Youn Wernick, là on est plus sur des musiques trad donc de Bretagne, mais aussi d'ailleurs. Et puis il y a, alors cette année on change un petit peu. On avait jusque là une cinquième scène à l'entrée au niveau du château. Cette année il y aura une grosse surprise. On change tout ça. Et il y aura aussi des propositions artistiques, mais pour l'instant c'est encore. C'est encore secret, j'ai envie
0: D'accord.
2: de dire.
0: On vivra ça quand on viendra en vieille charrue. Hein.
2: Exactement.
0: Le site, c'est à peu près 275 000 personnes environ, tout compris.
2: Ouais, bah, c'est 55 000 tickets payants par soir, auxquels il faut rajouter bah, les 7 500 bénévoles, les gens qui bossent, les invités. Donc c'est vrai que entre 65 et 70 000 personnes présentes par soir lorsque c'est complet.
0: Et puis on se sent bien quand on est là-bas, il y a une bonne ambiance. Hein.
2: Oui, alors c'est vrai que c'est assez étonnant parce qu'il y a beaucoup de monde. Hein. Effectivement, je peux comprendre que ça ne plaise pas à des personnes qui ne sont pas spécialement branchées par les grandes foules comme ça, mais on respire quand même. Et puis ouais, l'ambiance, elle est dingue. Quoi. C'est vraiment un week-end particulier où tous les gens du coin, de la région, quel que soit leur âge, viennent un peu célébrer les musiques à Carré le temps d'un week-end. Donc c'est plutôt festif, c'est cool.
0: Un village multisage et puis où tout le monde se croise, tout le monde s'aime bien, et puis on a l'impression d'être dans un autre monde là.
2: Ben ouais, c'est clair que c'est une petite bulle de liberté. C'est vrai que par les temps qui courent, c'est important. Et c'est vrai que ce week-end-là, il est à part pour beaucoup de personnes. C'est vraiment un moment suspendu, espèce de parenthèse enchantée là pendant 4 jours, on met un peu de côté tout le bazar qu'il y a autrement qu'on connaît au quotidien quoi.

Nous écoutions à l'instant même Miossec, qui sera en concert au Vieille Charrue 2026, et c'était Regarde un peu la France en 1995. Avant de passer à la suite de la programmation des Vieilles Charrues, écoutons les rappeurs bretons Plouzafouen avec le morceau A Rioezig, A Gann.

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1: C'était Plouzafouen avec Are You Easy Gagan, duo rappeur qui nous vient de Bretagne. Un album étonnant, ils seront aux Vieilles Charrues en cette année 2026, mais également au Festival Interceltique à Lorient prochainement. La suite de la programmation des Charrues, présentée par Jean-Jacques Tout, son co-programmateur. Alors ça commence dès le jeudi 16 juillet, c'est quoi les temps forts Jean-Jacques ?
2: Alors jeudi 16 juillet, c'est Katy Perry et Gims hein, qui sont les deux têtes d'affiche de la journée, mais il y aura également ce jour-là Bigarance, Jossman pour les amateurs d'hip-hop, Piche, Iliona et Epsilon. Alors la particularité du jeudi, c'est que le public s'est jeté sur la billetterie tout de suite au mois d'octobre, et puis tous les billets sont partis en même pas une heure, donc ça a été... On soupçonnait que l'association Katy Perry et Gims allait être costaud, solide, mais ça a dépassé nos attentes parce que ça a été complet tout de suite. Donc malheureusement, pour ceux qui ne sont pas porteurs du billet du jeudi, ça a compliqué de venir. Après, il reste la bourse au billet hein, qui sera en ligne à partir du 18 juin, là où on peut revendre ou acheter les quelques billets qui seront à échanger. Quoi.
1: Alors, ça, c'est sur le site de Olivier Charrue, hein, c'est tout ça hein.
2: Oui, sur le site internet, ouais.
1: Voilà, ça c'est bien, ça permet d'être beaucoup plus clair. Hein.
2: Ben oui, et puis ça permet d'acheter un billet au prix normal, et puis d'acheter un vrai billet, quoi. Parce ouais. qu'il y a, malheureusement, sur les internets, comme on dit, parfois, des billets qui n'en sont pas des vrais, qui sont vendus des fortunes. Alors nous, on essaie de traquer tout ça, mais c'est compliqué. Hein, mais parfois, on a des gens qui nous appellent et qui nous disent « Bon, on a acheté un billet, on s'est fait avoir, qu'est-ce que vous pouvez faire pour moi ?» Ma foi, pas grand-chose, quoi. Hein.

0: C'était Jenny Bess, sensation française rock. Elle est également actrice et elle a été chanteuse d'un groupe de rock anglais. On l'a retrouvée à l'instant même avec No Good for People, l'un de ses singles puissants.
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0: Restons dans la musique de la programmation des Vieilles Charrues 2026 avec No Pain, No Pain du label Charrues. Le morceau s'appelle Radiance.

0: C'était No Pain, No Pain, groupe soutenu par les Vieilles Charrues. C'était le morceau Radiance. Et on va s'intéresser à la programmation de ce grand festival. Toujours avec Jean-Jacques Tou, son coprogrammateur.
1: On passe au vendredi 17.
2: Voilà, vendredi.
1: Un temps fort avec Nick Cave, entre autres.
2: Ouais, Nick Cave and the Bad Seed. Ouais, projet incroyable, icône. Et puis, particularité, c'est qu'il jouera tout son show. Donc, ça va durer 2h30.
1: Ah ouais.
2: Donc vraiment, ouais, artiste incroyable, artiste de live avant tout, très très proche de son public, vraiment une communion folle. Il est, moi, j'ai rarement vu un artiste aussi proche de son public que ça. Grosse formation, au moins 15 personnes sur scène. Enfin, ouais, ça va être à n'en pas douter
1: un des grands
2: moments forts des Charrues 2026. Donc voilà, ouais, Nick Cave et les Bad Seed. Et puis ce jour-là, on retrouvera aussi Jean-Louis Aubert, Joy Crooks qui ouvrira la scène, un super projet soul, là, une jeune anglaise, Mossyman qui clôturera la soirée. Et puis autrement, dans le désordre, la petite Rennaise de Louisa, Patrick Watson, le Québécois qu'on avait accueilli il y a plus de 20 ans, D6 qui est un peu l'artiste français là de l'année. Et puis un gros projet électro-rap pour terminer la soirée avec Val de Vladimir Cauchemar et To Die For. Et puis sur Graal, tout un tas de découvertes ou de groupes plus confirmés. Hein. Je pense notamment aux amateurs de rock, à Jenny Bess, oui, qui est vraiment la rockeuse française par excellence. Mais il y aura également Giorgio sur cette scène-là. Et puis des choses plus en découverte. Jasmine Odjafar, Jetlag Gang, Bonne Nuit, et puis un de nos deux chouchous du label Charrue, un groupe de Saint-Brieuc qui s'appelle Ne rangez pas les jardins. Et puis il y aura évidemment la programmation Guernic, hein, donc le chapiteau avec un projet qui s'appelle Cap Cosmic, donc qui est le bagad de Cap Caval. C'est un projet qui mélange le bagad et un truc plus électro. On aura également Cocani ce jour-là, Lovana et Super Parquet qu'on a déjà accueilli plusieurs fois sur le festival.
1: Ça, c'est pour le vendredi. Il y en a pour tous les goûts, hein.
2: Ben ouais, l'idée c'est de fédérer, oui, un public assez large, fan de soit de rock, soit de pop, soit de chansons, soit d'électro, soit de rap évidemment, mais aussi de world, de soul, de musique trad. Donc voilà, l'idée c'est de construire chacune des journées un petit peu sur ce modèle-là.

0: C'était le groupe Interpol avec le morceau Tony. La programmation des Vieilles Charrues, la suite, c'est maintenant.
1: Et puis le samedi, c'est festif, entre autres, avec Mika.
2: Ben voilà, le samedi, ce sera festif avec le retour de Mika, je ne sais pas combien d'années après, lorsqu'on l'a accueilli une fois, mais il y a déjà très longtemps. Mika Aya Nakamura, Nico Moreno pour terminer la soirée en électro, et puis il y a les deux Bink qui ouvriront la grande scène. On a parlé du projet Holly and the London Radio Pop Orchestra, et puis ce jour-là, il y aura aussi, pour les amateurs de rap, Oudi, La Briochine de Yale, et puis pour les amateurs de rock, un groupe absolument incroyable qui s'appelle Interpol.
0: Je conseille.
2: Hein. Et puis on retrouvera sur la scène Graal, pour les amateurs de rap, toujours Joe La Green 23, Follies, Asfar Shamsi, qui était la création des transmusicales en fin d'année passée. Pour les amateurs de rock, un groupe irlandais qui s'appelle Sprint, absolument génial. Et le deuxième groupe du label Charrues qui s'appelle No Pain No Pain, un super projet instrumental plutôt rock, hein, voire très rock, ouais, pour les amateurs d'archives, ce genre de truc là. Donc c'est un projet instrumental uniquement. Et puis on terminera la soirée sur Graal par Cassius, et puis bah toujours forcément le chapiteau Guernic, donc avec Jazzia Satour, les Québécois de Galant, Tu perds ton temps, et puis Greg Aille, qu'on avait vu au Transmusical là, sur la dernière édition. Et puis évidemment, le traditionnel Fesnos du samedi, hein, incontournable, avec quelques duos, Enéad, Madden et Zord. Donc ça, c'est pour le samedi.
0: C'est vrai que certains attendent le Fesnos avec impatience, hein, à chaque fois.
2: Ah bah oui, ça fait partie de l'ADN des Charrues. Hein. Pas de vieilles Charrues sans le Fesnos du samedi, parce que la tradition en Centre-Bretagne, c'est le Fesnos le samedi, entre autres. Et donc, ouais, il existe aux Charrues depuis des milliards d'années, mais pas loin.

0: du rock à la sauce Irish. C'était Sprints, un groupe irlandais, et nous écoutions le morceau Decepticon.
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0: La suite de la programmation des Vieilles Charrues avec, pour finir le dimanche, c'est Jean-Jacques Tout, coprogrammateur, qui nous le présente. Et puis c'est reparti le dimanche avec entre autres Feu Chatterton.
2: Ouais, Feu Chatterton, donc on a déjà accueilli hein, plusieurs fois, mais gros carton de l'année.
0: Suzanne aussi.
2: Et puis, pardon ?
0: Il y a Suzanne aussi même.
2: Ouais, Suzanne qui ouvrira la grande scène. Ensuite Feu, et puis Orelsan, gros carton, seule date en Bretagne de toute la tournée. Et puis c'est Riles qui clôturera la grande scène. Entre-temps, on aura vu sur Kerouac le Brestois, le régional de l'étape avec Christophe Miossec, Xavier Wood, Vanessa Paradis, et puis un projet dont on est hyper fan qui s'appelle Tomura, qui est un projet très récent avec une artiste qu'on a accueillie l'an dernier qui s'appelle Aurora, qui sera accompagnée de Tom Rollands, le leader des Chemical Brothers, donc pour un projet qui s'appelle Tomura. Sur Graal ce jour-là, projet québécois qui s'appelle Goodbye Karel, et puis ensuite pour les amateurs de rap, Daniil, Moraine, qui est une jeune femme complètement incroyable sur scène, un projet qu'on nous réclamait aussi beaucoup qui s'appelle 47 Terres. Pour les rockers, un projet qui s'appelle TV Audi, qui vient des États-Unis, qu'on a découvert au Trans il y a un an et demi. Et puis un projet électro qui s'appelle Pacte. Et puis toujours, évidemment, Chapiteau Guernic avec les rappeurs qui ont la particularité de chanter en breton qui s'appelle Plouz et Fouen.
0: Ça, c'est étonnant.
2: Ouais, c'est assez étonnant. Ouais, c'est vraiment génial.
0: C'est des que sorties qu'on conseille. Hein.
2: Ouais. Non, ça va être un chouette moment. Le grand ensemble Philos. On va retrouver les Réunionnais de lundi. Indigo, et puis Issam Elias, et puis voilà, on sera au bout de l'édition 2026.
0: Et après, Cousquet.
2: Et après, repos, pour ceux qui peuvent.
0: Le début des Vieilles Charrues, c'est la tradition.
2: Le tiré de charrues. Ouais, ah bah oui, ça fait partie de l'inauguration. Chaque année, il y a symboliquement les élus, les partenaires du festival qui viennent... tirer sur une vraie charrue pour symboliquement faire le premier sillon de l'édition. Donc ça, c'est toujours évidemment contournable.

0: C'était le groupe américain TVOD avec le morceau Uniform. On avait découvert ce combo au Transmusical 2024. Suite et fin de la programmation du Festival des Vieilles Charrues qui se déroule du 16 au 19 juillet. Et c'est Jean-Jacques Tout, son co-programmateur, qui continue à nous donner quelques détails sur ce grand rendez-vous. Comment se portent les Vieilles Charrues? Ça va? Ça se passe bien? C'est viable? Tout va bien?
1: Bah, c'est vrai que cette année, la billetterie est partie sur les chapeaux de roue dès la rentrée dès le mois d'octobre. Donc c'est vrai que ça a mis pas mal de sérénité. C'est vrai que l'édition 2024 avait été très compliquée parce qu'on avait perdu beaucoup d'argent. L'édition 2025, finalement, c'était plutôt bien terminé puisque on avait au final vendu beaucoup de billets dernière minute et finalement on avait réussi à équilibrer. C'est vrai que les années passées ont été compliquées quand même pour la plupart des festivals. Cette année, en tout cas pour ce qui nous concerne, ça a l'air d'être plutôt bien passé. J'ai l'impression que, en tout cas pour les premiers festivals bretons là qui se sont déroulés, ça s'est très bien passé. Donc j'espère que ce sera le cas pour tout le monde.
0: Voilà. Et n'oubliez pas donc regardez bien les sites parce qu'il reste encore des places, hein, mais pas partout.
1: Voilà. Et il reste encore quelques billets pour le samedi et le dimanche, et puis un poil de plus pour le vendredi. Mais on n'est pas loin d'être au bout pour ces trois journées. Donc il faut faire très vite parce que probablement qu'il ne va pas en rester très longtemps.
0: Et puis il y a le village animé où on peut manger, boire un coup. Hein.
1: Ouais, bien sûr. Oui. Bah, après, l'idée, c'est de pouvoir passer quatre jours à la cool, au camping ou ailleurs d'ailleurs. Hein, et puis de se restaurer et puis de boire des coups avec les copains et les copines.
0: Il y a des rêves au niveau programmation. Il y a mon copain de Radio Bois qui me parlait de Paul McCartney qui vient de sortir un album.
1: C'est sûr que lui, il fait partie des légendes qu'on aimerait bien accrocher à notre affiche. Après, c'est vrai que il y a des artistes comme ça qui font pas beaucoup ou pas de festivals, donc c'est toujours compliqué. Mais on ne désespère pas. On va s'y intéresser. Et puis, à un moment, peut-être que, comme Springsteen, il y a quelques années, qui ne faisait pas de festival, finalement était venu, donc on lâche pas l'affaire.
0: Quel moment à Springsteen en 2009, hein. Putain.
1: Oh là là.
0: Je suis un peu vulgaire, mais là.
1: Incroyable.
0: Super moment. Eh bien, on te remercie, Jean-Jacques. N'oubliez pas le site internet des Vieilles Charrues. Hein.
1: Vieillescharrues.asso.fr.
0: Voilà. Il n'y a pas de tiret, voilà.
1: Il n'y a pas de tiret.
0: Vieillescharrues.asso.fr. C'est ça.
1: Voilà, pour la billetterie et puis pour toutes les infos pratiques qu'on va dire.
0: Eh ben, ce sera le plaisir, parce que je pense que tu vas être très occupé de boire le verre de l'amitié là-bas.
1: Mais
0: à Carré, Plouguer, Centre-Bretagne. Salut Jean-Jacques, merci beaucoup. Canavo.
1: Merci beaucoup Stéphane. À l'échelle.

C'était le charismatique australien Nick Cave avec ses Bad Seeds et nous écoutions le morceau Red Right Hand que vous allez pouvoir découvrir au Vieille Charrue 2026 entre le 16 et le 19 juillet prochain à Carhaix-Plouguer dans le Finistère en Centre-Bretagne. Des infos en allant sur vieillecharrue.asso.fr. Merci à toutes les équipes des Charrues, merci à son coprogrammateur Jean-Jacques Tout, merci au service presse autour de Claire Mallard. Remerciement spécial pour l'accueil chaleureux au Village Presse de Jean-Marie et de Yannick. Bon festival Vieille Charrue 2026 à tous! Cette émission spéciale Diablo Rock Vieille Charrue est terminée. Présentation, réalisation, interview, production, Stéphane Coyote Blesprat pour votre radio avec Corrigan Productions. Avec les moyens techniques de Radio Balise, de Steven Gualtas et d'Alain Tatouage sur le Pays de l'Orient. Avec le soutien logistique de la ville de Vannes, on salue nos collaborateurs, Steven Gualtas, Gégère Toussec, Christelle, Romain. On en profite pour saluer les radios qui diffusent cette émission. Radio Balise, Radio Large, Radio Rennes, Radio Ondine, Radio Sud en Belgique, Méli-Melzic Radio, Pop Live Radio et Radio Alternante en Bretagne historique. Un peu de lecture intéressante avant de se quitter. Retrouvez une BD, livre à la recherche du Damien Gallon. C'est l'histoire secrète du Football Club de Lorient qui fête son 100e anniversaire en 2026 aux éditions Ouest France. Autre ouvrage à vous conseiller qui sort actuellement, Caprice de Rockstar par Laurent Charliot, préface de Ben Barbeau, directeur du Hellfest, chez Yana Édition. À noter que cet auteur avait réalisé il y a quelques années un excellent ouvrage, Le Rock à Nantes. L'actualité littéraire, c'est également le football, 22 Coupes du Monde par Jérôme Bergot aux éditions Ouest France. Glasgow 76, La folle épopée des Verts par Patrick Mahé, Dominique Grimaud et Jean-Michel Larquet aux éditions Hachette. Sachez également que le salon Livre à Vannes se déroule le week-end du 12, 13 et 14 juin 2026. 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On se retrouve pour un nouveau numéro, même endroit, même heure, même site, même radio. Canavo, à la revoyure, à bientôt, Canarenta trop.

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0: Bonjour et bienvenue, 15h TU, 17h ici à Paris, le journal sur RFI.
1: Gilles Moreau.
0: Dans l'actualité, les États-Unis et l'Iran sur le point de finaliser un accord pour mettre fin à la guerre au Moyen-Orient. D'après le médiateur pakistanais, les deux camps ont trouvé un compromis, y compris sur le détroit d'Ormuz et sur le nucléaire iranien, et vont signer dans les 24 heures ce que l'Iran dément, à suivre dès le début du journal. En attendant, le sud du Liban, dont la ville de Nabatieh, continue de subir les frappes israéliennes. Dans ce journal aussi, une période de deuil national a commencé en Thaïlande en hommage à la princesse Ba, morte à l'âge de 47 ans. Au mondial de football, place aujourd'hui au premier vrai choc de la compétition. Le Maroc défie le Brésil. À suivre aussi les matchs Qatar, Suisse, Australie, Turquie et Haïti, Écosse. La conclusion d'un accord pour mettre fin à la guerre au Moyen-Orient donc serait imminente. Elle interviendra dans les 24 heures, assure le Premier ministre du Pakistan, pays médiateur, vous le savez, dans les négociations entre l'Iran et les États-Unis. Justine Fontaine, bonjour.
2: Bonjour.
0: Cet après-midi, eh bien, l'optimisme pakistanais est tempéré par l'Iran.
2: Oui, l'accord ne sera pas signé demain, a précisé le porte-parole de la diplomatie iranienne à l'agence officielle IRNA. Alors, il n'exclut pas une signature dans les prochains jours, mais il faudra encore attendre pour fixer une date précise, temporise Esmaïl Bakaï. Depuis l'annonce une nouvelle fois hier d'un accord imminent par Donald Trump, différentes versions circulaient dans les médias iraniens et américains et non pas un seul texte commun, avec des divergences encore sur le détroit d'Ormuz ou encore sur le nucléaire et les stocks d'uranium enrichi de l'Iran. D'après les calculs de CNN, le président états-unien a annoncé au moins 39 fois depuis avril qu'un accord était sur le point d'être conclu. À l'approche des élections de mi-mandat prévues en novembre, le locataire de la Maison-Blanche s'inquiète des conséquences économiques de la guerre qu'il a lui-même lancée aux côtés d'Israël contre l'Iran fin février et aimerait donc pouvoir annoncer la fin du conflit. Mais même si un accord était signé dans les prochains jours, il faudrait encore des semaines de discussions pour préciser les points les plus techniques du texte. Texte dont personne ne sait pour le moment s'il sera plus favorable aux États-Unis que l'accord sur le nucléaire iranien de 2015, négocié alors sous la présidence de Barack Obama, puis abandonné par Donald Trump lors de son premier mandat.
0: Merci pour toutes ces précisions. C'était Justine Fontaine. Des sources américaines, libanaises et arabes ont assuré que l'accord en question engloberait le théâtre libanais. Mais en dépit des informations selon lesquelles le Liban est concerné, eh bien, des violences continuent dans le sud du pays. L'aviation israélienne a frappé aujourd'hui plusieurs secteurs après un appel à évacuer dans plusieurs localités, dont la ville de Nabatieh. L'armée israélienne répète que ce sont des frappes ciblées contre le Hezbollah. 5 morts dans une catastrophe aérienne en Inde. Pour une raison inconnue, un avion Antonov de transport militaire s'est écrasé ce matin à son atterrissage sur la base aérienne de Jorhat dans le nord-est. Une enquête a été ordonnée pour déterminer les causes de l'accident, a indiqué l'armée indienne, accident auquel le copilote de l'avion a survécu. Narendra Modi, le Premier ministre indien, entame ce samedi une visite officielle en France. D'abord à Nice, dans le sud-est du pays, où il rencontre le président Macron. Il se rendra ensuite à Évian au sommet du G7 la semaine prochaine. Une période de deuil national a commencé en Thaïlande en hommage à la princesse Ba, morte à l'âge de 47 ans après 3 années dans le coma. Depuis l'annonce de sa mort, tous les médias thaïs consacrent leur une à l'une des figures les plus respectées de la famille royale. Le décès de la princesse relance aussi les interrogations sur la succession. Explication de Yelena Tomic.
3: La princesse Bayrak Ettiaba était une figure à part dans la famille royale, très appréciée des Thaïlandais. Titulaire d'un doctorat en droit de l'université Cornell, la princesse a exercé comme procureur et diplomate. Ambassadrice à l'ONU, puis en Autriche et en Slovénie, elle s'est consacrée aussi à de nombreuses missions contre la violence faite aux femmes et en faveur de la réinsertion des prisonnières. Sa disparition est un coup dur pour la monarchie thaïlandaise et ravive les interrogations sur la succession du roi Rama X, un sujet sensible en Thaïlande, car la princesse Ba était régulièrement citée par les spécialistes comme l'héritière pressentie. Le roi Rama X est aujourd'hui âgé de 73 ans, marié à 4 reprises et père de 7 enfants, dont 4 ont été déchus de leur titre, en même temps que leur mère, la seconde épouse du roi. Seuls 2 successeurs pourraient lui succéder, son fils cadet, unique fils légitime reconnu du souverain, et la princesse Sirivanavari, seule autre fille du roi, a possédé un titre royal complet.
0: C'était Yelena Tomic du service international. En Irlande du Nord, une contre-manifestation après une violente attaque au couteau pour laquelle un Soudanais a été inculpé. Aujourd'hui, des Des milliers de personnes se sont rassemblées dans le centre de Belfast pour dénoncer les émeutes anti-immigrés. Les émeutiers, souvent de jeunes hommes masqués, ont notamment visé cette semaine des habitations de personnes issues de minorités ethniques. Au Mondial de football, un premier choc aujourd'hui, Brésil-Maroc, ce samedi 22h temps universel près de New York. C'est même l'affiche la plus attendue du premier tour entre le Maroc, demi-finaliste en 2022, et le Brésil, en quête, lui, d'une sixième étoile. Trois autres matchs au programme aujourd'hui, Qatar-Suisse à San Francisco, Australie-Turquie à Vancouver, enfin Haïti-Écosse à Boston, 52 ans après l'épopée de 1974. Parmi les héros de cette année-là, Philippe Vorbe, ancien international haïtien, suit avec émotion la nouvelle aventure. Il adresse un message d'encouragement aux grenadiers auxquels il souhaite le meilleur parcours possible lors de cette Coupe du Monde 2026. Philippe Vorbe, au micro de notre correspondant à Port-au-Prince, Peterson Luxama.
4: C'est comme 2 ans après, nous vivons les mêmes sensations. C'est le but de toutes les nations de participer à une Coupe du Monde. Le fait d'y avoir participé la première fois nous a permis de voir les réactions émotionnelles de notre cher pays, de notre cher peuple, si vaillant et si résilient, qui a gagné les rues en chantant, en dansant. Ça a été une effervescence. Et ça nous a permis aussi de recoller un petit peu les liens sociaux que nous avions avec la diaspora, parce que c'est tous ceux qui ont le sang haïtien qui coule dans leurs veines, qui ont festoyé, qui ont gesticulé, entre guillemets, et qui ont fêté avec nous. Donc, ce sont des sensations qui vous procurent une chair de poule, des sensations énormes.
0: Philippe Vorbe, ancien international de football haïtien. Aux États-Unis, les inquiétudes sont réelles pour la sécurité nationale en pleine Coupe du Monde, format XXL. Inquiétude d'autant plus vive que l'autorisation accordée à un important programme de surveillance vient d'expirer. Jusqu'à maintenant, les services américains de renseignement pouvaient mener sans mandat judiciaire des opérations de surveillance électronique de ressortissants étrangers. Des parlementaires démocrates et certains républicains réclament la mise en place de garde-fous. La Coupe du Monde est désormais lancé dans ces 3 pays hôtes, après le Mexique, le Canada, tenu en échec par la Bosnie-Herzégovine, et les États-Unis, faciles vainqueurs du Paraguay hier, ont accueilli leur premier match. Quelques 150 journalistes ont été envoyés outre-Atlantique par les médias français pour couvrir la compétition. Parmi eux, seulement 10 femmes. La journaliste Marie Portolano est l'auteur d'un documentaire intitulé « Je ne suis pas une salope, je suis une journaliste ». Elle a signé cette semaine une tribune dans le journal Libération pour dénoncer cette sous-représentation féminine. Thomas Douéré.
5: La féminisation des rédactions sportives progresse lentement, alors quand Mejdaline Miri, coprésidente de l'Association des femmes journalistes de sport, a appris que les femmes représentent 6% des journalistes français envoyés à la Coupe du Monde, elle est tombée des nues.
6: Là, honnêtement, ça nous a franchement déprimés d'avoir des chefs dans les rédactions qui nous regardent droit dans les yeux en nous disant à quel point est-ce que c'est important pour eux que la mixité elle progresse, et de voir que ce sont des paroles qui sont derrière suivies de bien peu d'actions.
5: Elles seront donc sous-représentées au Mondial, le bilan est encore pire pour la presse écrite. Sur les 80 journalistes sélectionnés, 2 seulement sont des femmes et elles ne travaillent pas pour des médias dits spécialisés. La raison, les journalistes féminines ne seraient pas assez compétentes.
6: Ce qu'on nous dit, c'est que notamment, il n'y a pas assez de femmes qui couvrent le football à l'année et que donc, comme il n'y a pas assez de spécialistes, on n'enverrait là-bas que la crème de la crème et que donc on n'a pas le niveau.
5: Des raisons familiales expliqueraient également ces choix.
6: On nous a dit que c'était potentiellement de notre faute parce que nous, on ne serait pas intéressés pour partir aussi longtemps de chez nous, alors que j'en ai discuté avec un certain nombre de consoeurs, elles sont tout à fait d'accord pour partir et couvrir cette très belle compétition.
5: Si la part des femmes dans les rédactions de sport est passée de 15 à 17% entre 2022 et 2025, elle est due à une baisse du nombre de journalistes masculins dans la profession, mais le nombre de femmes journalistes de sport, lui, n'a pas augmenté.
0: Thomas Douéré. Voilà, une fois n'est pas coutume, il est question maintenant de sport automobile. Le départ des 24 heures du Mans a été donné il y a un peu plus d'une heure sur le légendaire circuit sartois. C'est Mark Cavendish, le légendaire britannique du cyclisme, qui a abaissé le drapeau. Cette année, les ambitieuses Cadillac et BMW ont l'intention de détrôner Ferrari et Toyota, qui depuis une décennie trustent les victoires. Bientôt 17h10 ici à Paris. L'information revient à 18h avec le journal de Nicolas Brousse. Très bonne journée sur RFI.
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0: RFI, bonjour, 16h en temps universel, bonsoir, 18h à Paris.
1: Nicolas Brousse.
0: Maroc, Brésil, what else? Malgré l'heure tardive, match à 22h TU, il y aura du monde pour regarder cette rencontre déjà au sommet pour une phase de poule de la Coupe du Monde. Mais attention, l'affiche n'est pas inédite et lors d'une précédente confrontation, le Brésil avait gagné 3-0, état d'esprit du capitaine de l'équipe marocaine dans un instant. Un premier avion a atterri hier soir à Bangui avec à son bord des migrants, dont des Iraniens expulsés par les États-Unis. La Centrafrique fait partie des pays qui participent à la politique anti-immigration de Donald Trump, pays que le Département d'État américain déconseille pourtant absolument à ses propres ressortissants. Donald Trump, qui tient peut-être enfin son accord avec l'Iran, le premier ministre pakistanais, a confirmé qu'un texte final et consensuel pour un accord de paix a été trouvé. Le Liban serait également concerné, mais en attendant, Israël multiplie les opérations dans le sud du pays. C'est donc l'entrée en lice d'une deuxième nation africaine tout à l'heure en Coupe du Monde après la défaite de l'Afrique du Sud lors du match d'ouverture. C'est le Maroc qui va disputer ses premières minutes dans ce mondial. Et face au Brésil, rien que ça, une affiche déjà vue en Coupe du Monde en 1998 avec le large succès des Brésiliens 3-0. Mais cette fois, la tendance est bien différente. Si la Seleção retrouve des couleurs sous l'égide de Carlo Ancelotti, les Marocains restent sur une demi-finale de Coupe du Monde il y a 4 ans et une finale de Cannes en début d'année. De quoi faire des Marocains quasiment les favoris de la rencontre, ou en tout cas au minimum leur égal, aux yeux du capitaine Achraf Hakimi.
2: On connaît la nation du Brésil, la qualité qu'elle a, mais aussi nous on a de la qualité et ils s'appellent en Afrique, ils s'appellent nous les Brésiliens africains. Ce que on aussi on est des joueurs de qualité avec notre force. Je pense qu'on est prêt pour faire quelque chose de grand, avec la confiance, avec tout le soutien de tous les Marocains. Et je pense qu'on va être bien performant pour cette Coupe du Monde. Et c'est 50-50, on sait la qualité qu'a le Brésil, on sait la qualité qu'a le Maroc. Mais je ne pense pas qu'il y a des favoritismes dans une Coupe du Monde.
0: Des propos recueillis par l'un de nos envoyés spéciaux, Antoine Grenier. Match à suivre en direct sur les antennes africaines de RFI. Prise d'antenne à 21h50, temps universel. En République centrafricaine, après plusieurs jours d'attente et de spéculation, un premier avion transportant des migrants expulsés des États-Unis a donc atterri hier soir à Bangui. Une opération menée dans la discrétion et dont les contours restent flous. Pas de commentaires des autorités centrafricaines, car cet accueil s'inscrit dans la stratégie controversée de l'administration américaine visant à transférer certains migrants vers des pays tiers. Guillaume Thibault, la RCA est le dernier pays africain en date à avoir accepté un tel accord et les migrants sont arrivés hier au terme d'un véritable périple de 24 heures.
3: Parti d'Alexandria, en Louisiane, l'avion a effectué une première escale à Accra avant d'atterrir sur le tarmac de l'aéroport de Bangui aux alentours de 22h. Une arrivée gérée dans la plus grande discrétion avec le déploiement d'un important dispositif de sécurité. Selon une source aéroportuaire, les migrants, ils seraient 17, ont passé près de 4 heures dans les locaux de la police de l'air pour les formalités administratives. Escortés au cœur de la nuit, ces personnes seraient actuellement hébergées dans deux hôtels situés au centre-ville de la capitale. Les autorités centrafricaines n'ont pour l'heure communiqué aucun détail sur leur nationalité, leur statut ou sur les conditions de leur accueil dans le pays. Une situation qui interroge au sein des organisations de la société civile qui dénoncent un manque de transparence et s'inquiètent de l'avenir de ces migrants. L'opposition politique se dit de son côté déçue et choquée. Elle soupçonne le gouvernement d'avoir reçu une importante somme d'argent dans le cadre de cette opération et réclame donc des explications sur les termes de cet accord avec les États-Unis.
0: Un dossier suivi par Guillaume Thibault. D'autres informations africaines dans Afrique Soir, la première édition à 18h30 TU. À noter qu'en Irlande du Nord, des milliers de personnes se sont rassemblées aujourd'hui dans le centre de Belfast pour dénoncer les émeutes anti-immigrés qui s'y sont déroulées cette semaine après une violente attaque au couteau lundi pour laquelle un Soudanais a été inculpé. Aujourd'hui peut-être, ou alors demain, ou alors un autre jour, l'accord pour mettre fin à la guerre entre États-Unis et Iran n'a jamais semblé aussi proche. Même si Téhéran ce soir affirme que ce ne sera pas conclu demain, contrairement à ce qu'affirmait le médiateur pakistanais. Accord en vue, mais version encore divergente sur son contenu. On en reparle dans la prochaine édition. Des sources américaines, libanaises et arabes assurent en tout cas que l'accord sur l'arrêt des hostilités englobera le théâtre libanais. Mais en dépit de ces informations, Israël ne compte faire aucune pause. Les combats redoublent même d'intensité dans le sud du pays ce week-end. Confirmation à Beyrouth, Paul Ralifé.
4: Des combats terrestres acharnés se déroulent en plusieurs points du front, plus particulièrement dans le district de Nabatieh, au nord du fleuve Litani, où les troupes israéliennes semblent avoir progressé. En dépit de la confusion qui entoure la situation sur le terrain, des informations recoupées montrent que l'armée israélienne essaye de prendre en tenaille Nabatieh, la deuxième ville du sud Liban, par le sud-est et le nord. Des soldats libanais sont encerclés dans leur caserne dans la localité de Kfar Tebnit, à environ 4 km du centre de Nabatieh. L'objectif de l'armée israélienne est d'atteindre les collines de Ali Taher au sud-est de la ville de 120 000 habitants, aujourd'hui désertée par sa population. Ces hauteurs stratégiques sont considérées comme l'un des principaux bastions du Hezbollah, qui dispose d'importantes bases, dont des infrastructures souterraines. Les combats au sol s'accompagnent de frappes aériennes contre des dizaines de localités, de barrages d'artillerie et d'ordres d'évacuation qui ont encore touché 20 villages, parfois éloignés de 40 km de la frontière. L'armée israélienne semble engagée dans une course contre la montre. Elle essaie de changer le statu quo en grignotant le maximum de terrain en prévision d'un arrêt de son offensive qui lui serait imposée par les États-Unis. Paul Khalife, Beyrouth, RFI.
0: Si la Maison-Blanche semble donc avoir toujours du mal à contrôler son allié israélien, la mainmise des États-Unis au Venezuela se confirme. Ainsi, Hector Guerrero, chef du gang vénézuélien Tren de Aragua, a été tué cette semaine lors d'une opération militaire conjointe menée par les États-Unis et les forces vénézuéliennes dans le sud-est du pays. Justine Fontaine, Hector Guerrero était le chef de l'un des groupes criminels les plus violents d'Amérique latine.
5: Des ONG et des habitants rapportaient depuis plusieurs jours des explosions et des tirs. Des hélicoptères tournoyaient dans le ciel de cette région d'Amazonie où prospère l'activité minière illégale pour extraire de l'or. Activité aux mains notamment du plus puissant groupe criminel du pays, le Tren de Aragua. C'est donc là que se cachait son leader, Hector Guerrero, alias Nino Guerrero, 42 ans. Il n'avait pas été vu depuis 2023 quand il s'est échappé de la prison vénézuélienne où a été fondé le gang. Une prison contrôlée de l'intérieur par le Tren de Aragua qui y avait fait construire une piscine ou encore une discothèque et surtout depuis laquelle il a progressivement étendu ses activités à d'autres pays, Colombie, Pérou et jusqu'au Chili. Les sources de revenus de l'organisation ultra-violente sont nombreuses, extorsion, exploitation sexuelle, trafic de migrants, trafic de drogue et était devenue une source d'inquiétude pour les États-Unis notamment qui promettaient 5 millions de dollars pour toute information sur Hector Guerrero. Washington avait aussi classé le groupe comme organisation terroriste, puis engagé des poursuites judiciaires contre son leader en décembre dernier.
0: Justine Fontaine, en France, Raphaël Glucksmann, qui se donnait 3 mois pour convaincre et se déclarer à l'élection présidentielle, joue assez gros ce soir avec son premier meeting à Aubervilliers. Objectif, rallier le Parti Socialiste et enclencher une dynamique autour de lui. Fera-t-il mieux que Jean-Luc Mélenchon, candidat déclaré LFI, qui a fait le plein le week-end dernier à Saint-Denis, une autre ville de la banlieue parisienne. Décryptage demain dans Dimanche Politique à 20h-12h de Paris. Paris où June Evans, le festival de danse contemporaine qui se tient chaque année, comme son nom l'indique au mois de juin, se referme ce samedi soir à l'heure du bilan. Eh bien, on retiendra surtout le danseur tunisien Selim Ben Safia qui y a présenté sa dernière création, l'Abbesse, ça va en arabe, reprenant ainsi une expression récurrente employée par son père. Muriel Malouf a vu le spectacle.
6: Selim Ben Safia a voulu inscrire sa danse autour d'une œuvre d'art contemporain. Il a ainsi convié Nadia Kaabilink, qui a créé une scénographie faite d'une multitude de fils blancs suspendus et découpant l'espace. Une œuvre conçue à partir du quartier maghrébin de Jérusalem. Selim Ben Safia.
7: Ce quartier maghrébin de Jérusalem, détruit en 67, on voulait le reproduire. Et pour moi, Jérusalem est le lieu de la résilience et le lieu de la résistance. Donc Nadia a créé cette œuvre scénographique avec des fils suspendus qui représentent exactement le quartier maghrébin comme on a retrouvé les plans du quartier.
6: Quatre danseurs évoluent à travers ce décor, mêlant le hip-hop à la danse contemporaine pour finir avec une dabké réjouissante, la danse traditionnelle palestinienne et du Moyen-Orient.
7: Les danseurs viennent tous d'univers chorégraphiques très différents. Le point commun entre toutes ces danses était le fait de frapper au sol. Les pieds sont ancrés dans le sol et pour moi c'est aussi un signe de fierté de pouvoir rester debout et de s'ancrer dans le sol.
6: La basse, ça va, malgré tout, une pièce pleine d'espoir de Selim Ben Safia.
0: Et à Paris, il est 18h10, c'est l'heure de Mondial Sport. Je vous retrouve juste après, dans 50 minutes, pour un prochain journal sur...
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0: fatigué des retards du bus, il alla chaque jour le chercher 10 stations avant la sienne. Mohamed Kassimi El Hassani.
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0: Qu'y a-t-il de plus irritant que de tousser ou d'éternuer pendant l'office? Pour supprimer les mauvais rhumes, utilisez Rhinomycel, le livre de messe traité à l'eucalyptus et au bourgeon de pin naturel. Mon rhume est fini, je rends grâce au ciel. Merci Rhinomycel.
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0: Il y a un créneau particulier pour moi, entre 23h et 2h du matin, où je m'assois dans mon studio et je joue. 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J'ai l'impression que parfois, j'arrive à me connecter à quelque chose comme une entité d'un autre monde qui joue à travers moi.
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0: Ah non, j'ai une flèche faute. 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
16: Bonsoir à tous.
11: Bonjour Nicole, comment vas-tu aujourd'hui?
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11: L'important étant de bien rester dans une attitude 100% dance floor, 100% feeling.
14: Ah d'accord, effectivement, d'accord, je t'embrasse.
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0: 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Voilà.
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